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0: avec comme chaque mercredi matin la question aux enfants. On s'arrête dans les périscolaires en Alsace pour poser des petites questions aux enfants, et on leur a demandé aujourd'hui à l'escale de la Robertsau à Strasbourg, si tu étais roi ou reine, que voudrais-tu faire? Voici leur réponse.
1: Acheter une couronne, prendre des nouveaux habits,
2: manger du fromage.
3: Faire des armées et retourner au Moyen-Âge. Parce que j'adore le Moyen-Âge.
4: Avoir un château.
5: Tous les animaux qui sont dans la rue, qu'on leur donne une meilleure vie. Mais parce qu'il y en a qui ont des problèmes et qu'en plus de ça, ils n'ont pas de nourriture, ils n'ont rien du tout.
0: Oui.
5: Et donc du coup, je veux bien les aider.
0: Ah bah oui, mais ça c'est mignon.
6: Oh,
0: bah
6: c'est mignon ça.
0: Ça c'est une bonne action de reine, ça. Ça eh c'est
6: oui.
0: Beau.
6: Ça c'est une reine, on vote pour elle.
0: Oui. Après moi j'aurais fait comme l'autre, j'aurais pris un château. J'aurais pris un château, j'aurais pris une armée, j'aurais fait mon bazar.
6: Oui. Par contre l'autre qui veut retourner au Moyen-Âge, comment te dire gamin, je crois que tu te rends pas trop compte.
0: Quand tu te rendras compte qu'il y a ni Roblox ni Fortnite, tu te diras ouais, ouais. En fait on était mieux en 2026 quand même.
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1: J'ai un petit vrai faux actuel à vous partager ce matin. Je vous donne une info, deux propositions pour essayer de trouver la vérité et ce qui se cache derrière. À vous d'enquêter. Quelle est la particularité du nouveau coach de Burnley, club de première division anglaise? Première proposition.
2: Je crois que j'ai vu.
1: Première proposition, il était joueur de foot américain avant de jouer au foot. Ou, deuxième proposition, il s'appelle Michael Jackson.
3: Michael Jackson?
1: Il s'appelle Michael Jackson.
3: Je vais dire ça, c'est tellement énorme que je vais dire ça.
1: Je crois que Sam, il a la réponse.
2: Oui, j'ai la réponse.
3: Alors?
2: Mais c'est ça.
3: C'est ça?
1: C'est Michael Jackson.
3: Et ça s'écrit tout pareil?
1: Exactement.
3: D'accord.
1: À Burnley, le club, le Burnley FC a confié fin 2026 les rênes de son équipe à un entraîneur intérimaire au nom inattendu, Michael Jackson, ancien défenseur du club chargé d'assurer la fin de saison en première ligue, alors même que la relégation en deuxième division est déjà actée. Aïe aïe aïe.
3: Ouais, alors
1: Michael
3: ça,
1: Jackson,
3: bon, mais Jackson, c'est assez répandu quand même comme nom de famille. Et puis là, il suffit que les parents aient été fans de la star, ça fait Michael.
2: Ou pas, parce que ça dépend de l'âge aussi. Enfin, tu vois.
1: Oh, je pense que vu l'âge, Michael Jackson était peut-être déjà connu à l'époque.
2: Ouais,
1: ou alors vraiment, vraiment, ses parents vivaient dans une grotte et ils n'ont pas pensé le truc.
3: Ouais.
1: Après, je préfère porter Michael Jackson que certains autres noms de personnalité. C'est quoi le nom le plus drôle que vous ayez croisé dans votre vie? Est-ce que vous avez déjà croisé quelqu'un avec un nom de star ou vraiment un nom de famille difficile à porter?
3: Bah là, c'était pas un nom de star, mais c'était Gérard Latuile. Faut le faire quand même. C'est... j'ai la tuile.
1: J'ai un perso de caméra café.
3: Et attends, c'est trop drôle parce que en fait j'avais un problème de pour le toit.
1: Oui.
3: Le toit. J'avais des pigeons. Bon.
1: Oui. Je veux dire que Gérard Latuile était couvreur.
3: Et alors je sais pas comment ça s'appelle ce métier.
2: Couvreur. Ouais.
3: Voilà. Gérard Latuile était le monsieur couvreur. Qui est venu pour voir qu'avait mon toit. Exactement. Il était couvreur.
1: C'était sa destinée. Alors. Mais je m'appelle Latuile. Je vais faire couvreur. Je vais pas faire médecin. Je vais pas être crédible. Sam, t'en as croisé un comme ça ou pas?
2: À la fac, j'avais un Antoine Junio.
1: Oh, stylé.
2: Et à chaque fois, c'était il en pouvait plus. Tu sais, non, c'était pas la même famille. En plus, quand ça s'écrit exactement pareil, c'est.
1: Forcément. Oui. Bah, Michael Jackson, il doit connaître les mêmes trucs. Hein, t'imagines. Bon, alors moi, c'est pas un nom de personnalité célèbre. C'était la tombe familiale. Alors attention, c'est ambiance, mais la tombe de ma famille dans le sud.
3: Ouais.
1: Où tous les ancêtres sont enterrés, etc. Mmh. C'est exactement à côté de la famille Connard.
3: Mais non. Avec deux N aussi.
1: Oui. Et dès qu'on va du coup pour la Toussaint déposer les fleurs, on passe à côté des Connards.
3: Incroyable.
1: C'est genre une famille hyper connue dans la région. Il y a encore des vivants aujourd'hui. C'est débouché.
3: Non, c'est
1: Monsieur
3: pas
1: Connard
3: vrai.
1: Le boucher, ouais. Donc je suis ravi de savoir que je vais reposer à côté des Connards. C'est là qu'est ma place. C'est là qu'est ma place.
2: Tu seras pas dépaysé.
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Hello. Avec le duo Soleil-Jupiter, le ciel nous parle de chance et de bonheur. Bélier, une opportunité concrète pourrait bien contribuer à votre expansion. Taureau, profitez des bonnes ondes pour nourrir un projet qui vous tient à cœur. Gémeaux, déployez vos antennes. Vous pourriez recevoir des soutiens inespérés. Cancer, l'ambiance est chaleureuse dans votre cercle social. Vous êtes populaire. Lion, votre charisme s'accroît car vous assumez vos responsabilités avec sérieux. Vierge, ouvrez une fenêtre sur l'avenir. Études et voyages sont à l'honneur. Balance, prenez le temps de clarifier une situation financière ou émotionnelle qui est complexe. Scorpion, envisagez un accord, un

0: compromis ou une nouvelle façon de collaborer. Sagittaire, amélioration en vue dans votre sphère de travail, on reconnaît vos talents. Capricorne, la vie vous sourit, l'amour vous épanouit, accrochez votre chariot à une étoile. Verseau, c'est le moment d'embellir votre foyer ou de réunir vos proches autour de vous. Poisson, un mot gentil peut illuminer la journée de quelqu'un et ça ne dépend que de vous. Belle journée!
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0: Alors on s'en parle d'une série télé qui fête aujourd'hui ses 51 ans.
1: Non.
0: Première diffusion aux États-Unis en 1975. C'était le 30 avril. Du coup, je vous propose un petit quiz intox spécial police ce matin, vu que c'était des policiers.
2: Allez.
0: Quatre infos autour des la flicaille. À vous de me dire si elles sont vraies ou si elles sont fausses, ces infos. Première news. Appelé à témoigner au tribunal en visioconférence, le policier apparaît en caleçon.
1: Oui. C'est tout à fait vrai.
2: Ouais.
0: C'est tellement arrivé. Alors, heureusement, ça lui est pas arrivé sur des plateaux de télé, parce que ça arrive à des gens sur des plateaux de télé. C'est en 2025 à Détroit, un policier qui était appelé à témoigner en visioconférence devant un tribunal dans une affaire est apparu. Il était mal cadré, il était chez lui, c'était un matin, et en fait, il était en calvar. Et il avait même pas remarqué, et c'est le juge qui a dû lui dire, Johnson, votre, va remonter la caméra, peut-être.
1: Il manque quelque sanctionné. Chose.
0: Ouais. Bah, il sera biais, tout s'est bien passé, mais il aura quand même risqué la sanction. Ah, faites attention avec ces visioconférences, vraiment, c'est une folie. Vrai ou faux, il réussit à négocier ses sorties sous caution avec un booster Pokémon ultra rare.
2: Non.
1: Mais
2: vrai,
1: bien
2: non.
1: sûr. Non, mais là, faut non, pas pousser.
2: Vous savez
1: hein.
2: le prix d'un booster Pokémon?
1: Non. Oui, ça coûte.
2: Ça peut
1: vaut...
2: aller très très cher. Hein.
1: Oui, ça vaut quelque chose, mais.
2: Ah, ça peut aller jusqu'à plusieurs milliers d'euros. Donc, moi, je m'arrange. Hein.
0: Eh ben non.
1: Pas pousser. Attends.
0: Mais faut essayer. Hein. Non, parce qu'en vrai, un Pikachu collector illustrator, là, tu n'es que t'en négocies des cautions avec ça.
3: On a quand même remarqué qu'on pouvait acheter Jules assez facilement.
2: Là, je suis très très coactif. Ça c'est sûr.
0: Il appelle la police pensant avoir retrouvé des restes humains. Il s'agissait en fait d'une pomme de terre.
2: Oh oui.
1: Confondre des restes humains et une pomme de terre, c'est énorme, mais je pense que c'est vrai.
2: Ouais, allez.
0: Ouais, c'est vrai.
1: Incroyable.
4: J'ai trouvé des restes humains.
0: En 2021, près de Winalton, en Angleterre, une promeneuse a alerté à la police après avoir découvert ce qu'elle avait pensé être des restes humains. La police arrive sur place avec la scientifique. Les mecs sont avec les combinaisons.
2: Oh,
0: ils regardent, ils disent bon, c'est juste une patate. Hein.
1: Attends. Oh là là. Et là, tu te sens mal. T'as fait quand même déplacer. Ouais. Oh là là.
0: Tu sais, en plus, il y a des policiers qui étaient sur le coup. S'il faut, ils sont en train de se dire c'est peut-être l'enquête qui va faire de moi un grand policier. Non, les gars, c'est une patate, c'est tombé. Ah, c'est dommage. Hein. Dernière info, en 2015, la police de New York utilisait encore des machines à écrire. En 2015.
3: Oh oui, c'est possible.
1: Des machines avec. Oh bah oui, j'ai envie d'y croire.
3: Certains services,
1: ouais.
3: Pour le côté un peu sympa, ouais.
0: Ouais, exactement. En 2015, à New York, la police utilise encore des machines à écrire pour certains rapports administratifs. Bah, c'était les vœux de la vieille, c'était les seniors de la brigade. Il y a eu un rapport de la municipalité qui a dit, bon les gars, faudrait quand même un peu... voilà, s'il vous plaît, faut
2: accélérer un peu.
0: À 2015, parce que là, on est... Enfin, je veux dire, TikTok arrive dans 3 ans, mettez-vous, s'il vous plaît, à l'ordinateur, quoi.
3: Prenez un Windows 3.1.
0: Tu sais que la formation Word, elle est compliquée. Sinon, tu les repères, ça doit être des mecs. Quand t'écris tes rapports à la machine à écrire, tu dois avoir un grand blazer. Un beau chapeau comme ça.
1: À la Mike Hammer, tu sais.
0: Ah ouais. Parce qu'il t'arrive comme ça avec un Starbucks à la brigade, je t'ai grillé. Là, vraiment, tu passes pour un gars bizarre.
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La bande originale du Diable s'habille en Prada 2, signée Lady Gaga et Doe Etche à l'instant. Bienvenue, vous êtes sur Top Music et dans un instant, il sera 6h du mat. Et ce sera le début d'On est tous debout pour vous accompagner une nouvelle semaine qui démarre. Et encore une fois, ce n'est pas une semaine complète. Merci à ce mois de mai qui nous régale dans un instant. L'actuel, la météo juste à côté de chez vous. Mais avant, classique de la playlist de Top Music pour attaquer la journée. Voici The Offspring, The Kid and the Right sur Top Music.

0: The Offspring à l'instant sur Top Music. Salut tout le monde, il est 6h, bienvenue dans les Tous Debout, c'est une nouvelle semaine qui démarre.
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0: Installez-vous, mettez-vous bien, petite semaine qui démarre avec dans un instant dans votre playlist Alsace Sound of Legend. On va écouter San Francisco sur Top Music. Avant ça, coup d'œil sur la météo de ce matin et de ce début de semaine, juste après toute l'actu en Alsace de ce 11, mais c'est avec Seb.
2: Et d'abord, ces inondations qui ont frappé plusieurs secteurs en Alsace, notamment du côté de Soultz-sous-Forêt, Wörth ou Wissembourg, avec jusqu'à 1,50 m d'eau dans les rues. Les pompiers ont dû intervenir 150 fois dans le nord de la région hier soir. Des orages, inondations qui, heureusement, n'ont fait aucune victime. Un procès 13 ans après les faits pour les assises du Bas-Rhin. Un ancien SDF est accusé du meurtre d'une prostituée à Strasbourg à l'hiver 2013. L'homme avait disparu pendant 10 ans et la police avait retrouvé sa trace car il diffusait des vidéos sur YouTube. Il a reconnu les faits de cette soirée SM, mais expliqué n'avoir pas voulu tuer la jeune Bulgare de 18 ans à l'époque. Après plusieurs décennies d'existence, l'enseigne Bouchara ferme son magasin à Strasbourg ce lundi. La faute à un loyer commercial trop cher selon les propriétaires. Cette fermeture s'accompagne du licenciement de 10 salariés. C'est une artiste populaire à plusieurs facettes. Vanessa Paradis sera en concert ce vendredi au Zénith Europe de Strasbourg. Et avant cela, elle a accordé une interview exclusive à Top Music, à retrouver ce soir dans la Top Family. Et elle y évoquera notamment sa tournée et le temps qui passe. Écoutez.
0: Oui. 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
3: 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Vous voyez ce que je dirais donc. 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
2: Et oui, interview en intégralité donc de Vanessa Paradis ce soir dans la Top Family à partir de 19h. Le Racing boucle son championnat de Ligue 1 au Petit Trot. Hier, il est allé chercher un modeste match nul 1-1 à Angers alors que Monaco a perdu face à Lille. C'était la dernière occasion de se rapprocher d'une hypothétique 7e place qualificative pour une Coupe d'Europe. Le handball et pas d'exploit pour le SHB battu à domicile par le PSG 23-34. Célestat reste 13e après cette 27e journée. Et puis un anniversaire avec 3 jours de retard. L'aéroport de Balmulhouse célébrait vendredi les 80 ans de son inauguration.
0: Ah.
2: C'était le 8 mai 1946.
0: Bon anniversaire, l'aéroport Balmulhouse.
2: La convention qui encadre le fonctionnement binational, elle, était signée en 1949.
0: Oui.
2: Et je rappelle que la piste principale est en cours de rénovation. Ça va se terminer dans quelques jours pour pouvoir souffler les bougies sur un tarmac tout neuf.
0: Ah oui.
2: Et puis un petit chiffre pour finir, puisque l'Euro Airport, c'est quand même 9,6 millions de passagers en 2025.
0: Bon anniversaire, l'aéroport. Bon anniversaire. Il va avoir une piste tout neuve, celui-là, bravo.
2: Oui.
0: Magnifique.
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0: Allez, un ciel pas très beau pour démarrer malheureusement ce lundi avec quelques éclaircies et quelques passages nuageux, voire même de la pluie sur le Haut-Rhin ce matin, et cet après-midi ça se surchargera encore plus avec une généralisation des averses sur toute l'Alsace et des températures par contre assez douces entre 11 et 13 degrés pour démarrer ce matin. Il fera 17 degrés à Molsheim et Mulhouse cet après-midi, jusqu'à 18 degrés à Colmar et Strasbourg au maximum.
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0: toute l'Alsace, nouvelle semaine pour vous accompagner ce matin. L'équipe dont on est tous debout est ici, je m'appelle Jules. Il y a également Aurèle qui est présente ce matin.
1: Mais oui, bonjour, bonjour.
0: Et il y a Seb qui est ici.
2: Bonjour tout le monde.
0: Bon, et vous savez, jeudi, on s'est quitté avec de l'espoir.
1: Oui, avec un enthousiasme assez débordant.
0: Oui. Bah oui, oui, oui. Et malheureusement, nous n'aurons pas eu cette victoire en Conference League. Malheureusement, le Racing qui s'est fait battre 1-0 par le Rayo Vallecano après un match, voilà.
2: Difficile.
0: C'est difficile.
2: C'était dur à vivre, hein, je peux vous dire.
0: Ouais, ouais, ouais. Mais bon. C'était une demi-finale qu'on n'avait jamais atteinte. Mais il oui, faut pas rester sur ce sentiment de défaite.
2: Oui, est-ce qu'on va vraiment retourner le couteau dans la plaie comme ça?
1: Ben non, non, franchement, non, ça y est, c'est fait. Allez.
0: Voilà. Mais moi, je vais vous dire quelque chose. Le plus important ce matin, c'est que moi, j'ai vécu dans des villes de Ligue 1. J'ai vécu à Toulouse, j'ai vécu à Nantes, j'ai vécu à Angers.
2: Oui.
0: Qui ont pourtant des histoires. Oui. Et je n'ai jamais vécu une telle ferveur qu'à Strasbourg.
2: C'est vrai.
1: C'est vrai qu'il y avait énormément de monde dans les rues. Oui. Les médias ont beaucoup joué le jeu, les réseaux sociaux aussi. Oui. Il y avait des clips. Enfin, c'était vraiment. Oui,
0: on parlait de toute la France. Ah, ils étaient impressionnés, même des gens qui sont venus de Paris. Oui. Oui. On a croisé des journalistes parisiens qui se sont dit attends, dans les rues, j'ai jamais vu autant de monde.
2: Le président du PSG, Nasser El Khelaifi, qui a fait le déplacement, qui est à la Méno.
1: Non, c'est pas vrai.
0: Si, il était là. Donc oui, on a perdu. Ça arrive, mais on n'est jamais arrivé aussi haut. Mais et puis, le plus important, c'est que le Racing nous a tous rassemblés.
2: Ça, c'est vrai.
0: Et ça, c'était beau.
2: Ça, c'est vrai, je suis d'accord.
0: Et en plus, on a, on a quand même des places à vous offrir pour la Ligue 1, donc faut continuer.
2: Accessoirement.
0: Racing Monaco, dimanche à la Méno, on vous offre vos invitations, les amis, ce sera au cours de l'émission.
2: Pour essayer de finir en beauté cette saison quand même.
0: Voilà,
2: bonne note.
0: C'était une belle saison malgré tout. Hein.
2: Bah oui.
0: Donc les amis, restez bien avec tout pour gagner tout ça. Dans un instant, trois choses à savoir sur ce 11 mai, ce sera dans une seconde. Mais pour l'instant, votre playlist Alesa Cela avec Sound of Legend. Voici San Francisco pour attaquer ce lundi matin. Bienvenue sur Ta Musique.

0: Salut l'Alsace, soyez les bienvenus ce matin, vous êtes sur Top Music, on est tous debout. Avec Pink pour le retour de votre playlist dans une seconde. C'est ce qu'on va écouter juste après. Trois choses à savoir sur ce 11 mai aujourd'hui, les amis. On souhaite un anniversaire particulier ce matin, un anniversaire de quelque chose qui fête ses 6 ans.
1: Nous sommes en guerre.
0: Le confinement. Le confinement fête ses 6 ans.
2: Quel bel anniversaire, dis donc.
3: Non, mais c'est alors la sortie, mais. Mais on n'était pas. C'est la sortie
0: oui,
3: du confinement.
0: C'est la fin.
3: La
0: du
3: fin,
0: confinement.
3: La fin.
0: La fin du premier confinement, the close confinement. Il a fini en mai. Ensuite,
3: oui.
0: On a été reconfiné, redéconfiné.
3: Oui.
0: Bon, c'était le bazar.
1: Nous sommes en guerre.
0: Voilà.
3: C'est ça.
0: Ça fait déjà 6 ans. Ça passe vite quand même cette histoire.
3: Oui.
0: Autre anniversaire à souhaiter ce matin, celui de Wikipédia en français.
3: D'accord.
0: Parce que Wikipédia existe depuis plus de 25 ans, mais il y a 25 ans au pile, Wikipédia nous sortait son tout premier article en français, mesdames et messieurs.
3: Très bien.
0: C'est formidable.
2: C'était la biographie d'Aurel.
0: Oui, exactement. Premier article qui est sorti sur Wikipédia, c'était la naissance d'Aurel.
2: On l'ignore trop. Mais...
0: Tiens, Wikipédia, alors, qui est théâtre, je ne savais pas, d'une guerre assez étrange, qui est théâtre de ce qu'on appelle la guerre du houmous.
3: Du houmous,
0: ouais.
3: Le truc qu'on mange.
0: La guerre, ouais, le houmous. Parce qu'en fait, il y a plusieurs pays qui se partagent, l'origine.
3: Ah.
0: Ouais, ouais. Du coup, sur l'article Wikipédia du houmous, tous les trois jours, ça change entre qui l'a inventé, entre Israël, entre la Grèce, entre la Turquie. Tout le monde veut savoir qui a fabriqué le houmous. C'est la guerre du houmous.
3: Tout ça est très méditerranéen.
0: Oui, oui,
2: oui,
3: ah,
2: oui,
3: voilà.
2: Évidemment.
3: Bon.
0: Et puis anniversaire ce matin également de Renaud.
3: Ah, il a quel âge, le pépère là?
0: Le pépère.
3: Non, mais c'est vrai, il est pépère là.
0: Hein, 74 ans pour Renaud, bien sûr.
3: Ah, c'est tout?
0: Ben ouais.
2: Il fait un peu plus.
3: Il en fait un peu plus, voilà, c'est ça.
0: Non, mais faut s'abstenir de faire ce genre de commentaires, c'est le jour de son anniversaire quand même.
3: Ouais. Allez, on lui souhaite un joyeux anniversaire.
0: Je sais, est-ce que vous saviez que la chanson Mistral Gagnant a failli ne jamais figurer sur l'album éponyme Mistral Gagnant?
3: Pourquoi?
0: L'histoire est folle. En 1986, il prépare un nouvel album et il écrit donc Mistral Gagnant. Et il se dit, ouais, je sais pas, c'est un peu trop personnel, c'est un peu trop mélancolique, je sais pas si ça va parler aux gens. Il a fait écouter du coup à son épouse de l'époque, Dominique, qui lui a dit, si tu mets pas la chanson sur l'album,
3: je te quitte.
0: Voilà, je te quitte.
2: C'est vrai.
0: Et puis il a dit, ok, vas-y, je la mets.
2: Et bah, elle a eu le nez creux.
0: Et elle a eu le nez creux, voilà, exactement.
2: Ouais.
3: Tu vois, comme quoi, il y a toujours une femme, jamais très loin, qui me pousse à faire des choses bien.
0: Messieurs, écoutez vos dames.
3: Eh oui, bien sûr.
0: C'est celle-là qu'elle.
2: Pas toujours non plus.
0: Ouais, vas-y, de ranger le garage, peut-être que ça va m'ouvrir une carrière, une perspective de fou, on sait pas. 6h11, restez avec tous les amis, aussi Pink pour votre playlist Alsace.

0: Merci d'être avec nous ce matin. Vous êtes sur Top Musique à 6h14 et on est tous debout que vous écoutez ce matin. Jules, Aurel et Seb pour vous accompagner jusqu'à 10h. Dans un instant, on va s'amuser avec Aurel qui va nous faire deviner des âges de séries télé. Hein.
1: Ouais, carrément, des séries un peu cultes comme ça et vous allez vous éclater.
0: Ce sera dans un instant, les amis. Avant ça, tiens, une destination. Si jamais vous avez envie d'habiter dans une ville avec des rigolos, que vous êtes vous-même quelqu'un
1: avec des
0: de marrant, des rigolos.
1: Ah, des rigolos comme nous, quoi.
0: Ouais, voilà, si vous avez envie de rire.
1: Ouais.
0: Habiter à Condon dans le Gers. Pourquoi ? La semaine dernière, il y a eu le festival de bandas de Condon et il y a une boutique éphémère qui s'est ouverte lors de ce festival.
1: Ouais.
0: Une boutique de préservatifs qui s'appelait donc Condon from Condon.
2: Mais oui.
0: Parce que Condon en anglais, ça veut dire
2: préservatif.
0: Voilà.
2: Et oui.
1: Non, voilà. Mais j'adore. Ouais. J'adore. T'en as d'autres comme ça ?
2: Non, mais c'est vrai qu'on sait rire, quoi, là-bas.
0: Alors, on sait se marrer. Hein. Trois semaines, ils sont en fourrure, on les arrête plus.
2: Ah ouais, mais là,
0: donc, il va falloir s'arrêter, les gars, parce que ça peut faire mal au cœur. Hein. Ouais. Condon, from Condon. Voilà, j'en peux plus.
2: Oui.
0: Je suis au bout de ma vie. Allez, restez plutôt les habitants un instant. K-pop Demon Hunters avec Flip pour le retour de notre pays d'Alsace.

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2: 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Dans un instant, Aurel va nous faire jouer avec les années de sortie des séries les plus cultes. Ce sera après K-pop Demon Hunters. Voici Free à 6h18 sur Top Musique.
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0: C'était K-Pop Demon Hunters à l'instant sur Top Music, on écoutait Free. Bienvenue partout en Alsace dans les tous debout. Avec Linkin Park qui vont arriver dans une seconde, on va écouter Friendly Fire sur Top Music. Merci d'être là, c'est lundi matin, Jules aura l'essai pour vous accompagner en ce 11 mai aujourd'hui. Et c'est parti, on joue à retour vers le vieux tube. Principe est simple, Aurel nous présente des... Alors là on joue avec des séries télé, oui, ce matin, c'est-à-dire qu'on va donc essayer de trouver à quelle date
1: l'année
0: sont apparues ces séries.
1: L'année de sortie en France, je précise, hein, en France. Allez, on commence, c'est parti. Avec cette série culte, Jules, Seb, évidemment, vous reconnaissez rien qu'à... Voilà. Rien qu'au générique, c'est Madame est servie. Eh oui.
0: Aucune foutue idée, je vais m'en poser que sur Seb. Hein.
2: Moi, je dirais 83.
0: Ok, ça a l'air vieux comme ça, je vais dire 82 pour essayer de faire la gare.
1: Bon, alors, c'est 1987.
2: Ah, quand même. Ah
1: bah, 1987. Voilà, vous vous souvenez de cette série, évidemment, avec Tony Micheli, qui se présente pour offrir une vie meilleure à sa fille Samantha, qui va aller bosser, effectivement, dans une famille, là, avec...
0: Comment elle s'appelait déjà? J'ai jamais vu un seul épisode.
1: Non, c'est vrai.
0: Mais vraiment rien du tout.
1: Angela et sa mère.
0: Vous... Non, mais n'essaie pas, n'essaie pas, je n'ai pas vu.
1: Bon, allez, viens, celle-ci, tu la connais, c'est la suivante, Jules.
0: Ah, Desperate Housewives, oui.
1: Voilà. Alors, si vous voulez un petit indice, Victor Wembanyama est né la même année.
0: Donc c'est en 2001, un truc comme ça, je pense.
1: Exact.
0: Je partirais sur 2001.
1: 2001 et toi, Seb?
0: Elle a dit exactement. Donc,
1: 2002. Non, non, c'est exactement les années 2000, c'est ça que je voulais dire.
2: Il a 2004.
1: Oui. Mais oui. Bravo, 2004.
2: Il fallait connaître Wembanyama.
1: Voilà, c'est ça. Effectivement, c'est 2004. Alors, c'est les histoires, évidemment, entre drame, amour et intrigue, là, de Suzanne Gabriel, Lynette et Brie.
0: Il y a beaucoup de gens qui se refont l'intégrale de Desperate Housewives parce que ça a marqué beaucoup de gens. Attention,
1: mais carrément,
0: c'était quelque chose quand même, c'était rien.
1: Et puis, un petit dernier, allez. Bon, alors, ça, cette série, je l'ai tellement adorée, tellement regardée, avec Don Johnson, de Flic à Miami. Miami Vice.
0: Ah, Miami Vice, ok. Bah, là, ça pue. Les années 80,
1: mais
0: à
1: oui,
0: force, là.
1: Mais oui, c'est
2: rien
1: vrai.
2: Le son.
1: Alors, 80 combien, les gars?
0: Je vais dire 80 pile, parce que c'est tellement 80.
2: 88.
1: Oh, là, t'es pas loin. 1986.
0: Waouh!
1: Eh ouais. Donc, c'est l'histoire, vous vous souvenez de Croquette et Top? Tubbs?
0: Croquette et Tubbs, c'est quoi cette série? Elle est bizarre,
1: si,
0: elle
1: s'appelait comme ça.
0: Hey, qu'est-ce qu'il y a, Croquette? On a une affaire à mener.
1: Non, c'est vrai. Et c'était des affaires toujours de drogue, de grand banditisme.
2: Enfile ton blazer.
0: Avec ton filtre VHS sur la tronche et ton image en 4 tiers compressé.
1: Et attendez, je veux quand même vous dire que dans certains épisodes de cette série, on a quand même eu le droit à l'apparition ou même à des petits rôles de grands noms, hein, de la musique Phil Collins.
0: Oui.
1: Et James Bond.
0: Hey, James Brown, tu connais Croquette et Tubbs, les flics les plus intrépides de tout le Miami.
2: Incroyable.
0: Allez, restez avec nous les amis, 6h24, votre playlist Alsace continue avec Linkin Park, voici Friendly Fire maintenant.

0: réveille tous sur ta musique à 6h27 pour accompagner votre lundi matin le 11 mai. Aujourd'hui, Jules aurait laissé à vos côtés avec dans un instant le retour de l'actu et de la météo. Et avant, petite info ciné, si vous êtes fan d'Oasis, vous allez être très content parce que Oasis arrive au cinéma.
1: Ah ok.
0: Avec un documentaire inédit qui est en train d'être tourné sur le retour des frères Gallagher qui se sont enfin réconciliés, qui sont repartis en tournée, qui ont ressorti des trucs.
1: Ouais.
0: Donc là, il y a Sony et Disney qui ont produit un film documentaire qui va être assez exceptionnel. Ce sera diffusé en IMAX et tout.
1: Ok.
0: Immersion au cœur des coulisses de leur retour, des concerts à Wembley, etc., qui étaient blindés à craquer. Complètement dingue, des images assez inédites sur la supervision de Steven Knight.
1: C'est prévu quand ?
0: Homme du cinéma. Sortie prévue pour le 11 septembre prochain.
1: Oh, ça approche. Ah bah ça je regarderai avec plaisir.
2: M'intéresse aussi.
1: Carrément.
0: En même temps les frères Gallagher, je pense qu'ils profitent tous les projets là parce qu'ils ne sont pas parlé pendant des années. Donc ils se disent maintenant, il y a plein de trucs qu'on n'a pas fait pour se faire de la thune. Maintenant Liam, on va tout rattraper.
2: C'est ça.
0: Le moindre truc. Les gars, vous êtes sur un paquet de Frosties. Ouais,
1: oui.
0: Vas-y, on voit. On voit la thune là. Faut qu'on rattrape le temps perdu. Hein. Restez avec tout sur ta musique, le retour de votre playlist Elsa. C'est dans un instant avec Bruno Mars. On va écouter I Just Might.
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4: 6h31 sur Top Musique, codé sur la météo de votre lundi matin dans les prochaines secondes, juste après toute l'actu de ce matin avec Seb.
5: L'Alsace du Nord frappée hier en fin de journée par des orages d'une rare intensité. Les pompiers ont dû intervenir 150 fois. Des inondations comme rarement vues dans ce secteur avec des routes coupées, des caves inondées et jusqu'à 1,50 m d'eau par endroit. Il n'y a heureusement aucune victime à recenser. Une info trafic pour vous qui circulez dans Strasbourg. Le tunnel de l'Étoile sera fermé les deux prochaines nuits pour travaux donc de 21h à 5h du matin. Si vous cherchez du boulot en centre Alsace, notez que demain mardi, vous avez rendez-vous au CSI de Célestat pour participer à la deuxième édition du job dating du SAHB. Donc c'est ce mardi de 10h à 13h. On va à la rencontre de Justine Gall. En plus d'être décoratrice d'intérieur, elle est home organizer à Strasbourg.

0: et qui sont à la fin des accompagnements beaucoup plus souriantes, beaucoup plus ouvertes. Et en fait, faire du ménage chez soi et du rangement, ça permet vraiment de se libérer l'esprit.
1: Voilà, en tout cas, Aurèle n'a pas l'air d'avoir besoin d'une home organizer chez elle. Plus d'infos si vous voulez connaître Justine sur mon-cocon-organisé.com. En foot, le Racing est allé faire match nul un partout sur la pelouse de Angers hier soir lors du multiplex de la 33e journée. Le mince espoir de qualification européenne s'est donc envolé puisqu'il fallait absolument l'emporter. Un mot de handball avec la défaite sans trop de surprises de Célestat face au PSG hier soir au CSI, 23-34. Et en cyclisme, on attend beaucoup de la pépite Paul Sexas, mais un autre jeune tricolore est en train d'éclore, c'est le sprinteur Paul Magnier. Il a remporté deux des trois premières étapes du Tour d'Italie à seulement 22 ans. Et puis vous savez, ou pas d'ailleurs, que le Festival de Cannes débute demain. Eh bien, si vous êtes cinéphile, sachez que le Pâté Brumath diffusera demain soir la cérémonie d'ouverture de cette 79e édition.
2: Oh.
1: C'est à partir de 19h et ce sera suivi de la projection du film La Vénus électrique avec entre autres Pio Marmaille et Gilles Lelouch. Donc demain soir, voilà, pensez à réserver vos billets, ça peut être un moment très sympathique.
2: Mais qui est sorti du coup le film où il est en compétition au Festoche? Parce que je crois qu'il est en compétition.
1: Je crois qu'il est en compétition, ouais. Je crois que c'est le premier film en compétition.
2: Eh ben voilà, bon plan série alors qu'il fait pas très bon en Alsace, c'est parfait.
3: Bah ouais. 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
2: Et la météo de ce lundi, c'est assez partagé avec un ciel qui est assez dégagé et lumineux du côté du Bas-Rhin. Au côté Haut-Rhin, c'est déjà plus gris avec quelques averses qui démarrent pour ce début de journée. Et cet après-midi, ça va se généraliser, ciel chargé et des averses sur toute l'Alsace. Les températures entre 11 et 13 degrés pour cette matinée monteront jusqu'à 13 degrés à Haguenau et Mulhouse cet après-midi, 18 degrés pour Colmar et pour Strasbourg.
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2: Les amis, soyez les bienvenus, vous êtes sur Top Music et on est tous debout pour attaquer avec vous ce lundi matin, nouvelle journée, nouvelle semaine qui démarre en ce 11 mai aujourd'hui avec l'équipe d'On est tous debout qui est ici. Je m'appelle Jules, il y a aussi Aurèle qui est présente.
5: Salut.
2: Il y a aussi Seb qui est ici.
6: Bonjour.
2: Programme du prochain quart d'heure avec le sujet du jour de ce matin. On vous demande tout simplement aujourd'hui, c'est quoi votre morning routine?
5: Bah oui, tout simplement, mais une morning routine, c'est pas forcément tout simplement.
2: Bah oui, attention.
5: Bon, toi c'est très simple, évidemment.
2: Moi je fais des barbouilles le visage et je pars.
5: Voilà, c'est exactement ça.
1: Évidemment. Toi, quand on te voit arriver, on se dit bon.
2: Il a pas mis beaucoup de temps. Routine simple.
1: Ah, il a pas mis beaucoup de temps ce matin à se préparer.
2: Hyper simple, ça se voit. Vu sa gueule. 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
2: 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On va jouer aussi au vrai faux que tu dans une seconde. Juste après, dans votre playlist Alsace, le son de Bruno Mars. Voici I Just Might maintenant.

0: Alsace, bienvenue sur Tapezik dans les tous debout ce matin. Ça, c'est la suite de votre playlist Alsace dans une seconde. Avril Lavigne, Complicated, ça va arriver dans un petit instant, les amis. C'est Jules Orlisset pour vous accompagner ce matin. Bienvenue à vous, si vous nous écoutez pour la première fois, on fait connaissance ensemble ce matin. Et on joue à un jeu qui s'appelle le vrai faux actu. Le principe est extrêmement simple. Je vous donne le début d'une info, je m'arrête avant la fin et je vous donne deux propositions pour essayer de compléter la suite. On est parti à Rotterdam. Un distributeur automatique victime d'un bug se met à cracher des pièces. Que font les passants? Première proposition, ils se battent pour récupérer toutes les pièces ou ils se calment et en parlent à la police.
1: À Rotterdam.
2: Ils se calment.
1: Ouais, Rotterdam.
2: Ils se calment.
1: On n'était pas à Paris non plus. Quoi.
2: Voilà.
0: Mais c'est une bonne réponse, les amis. Ouais. À Rotterdam, un distributeur automatique a soudainement commencé à éjecter des dizaines de pièces de monnaie à cause d'un bug. Plus de 220 euros étaient par terre.
2: D'accord.
0: Là, on pourrait se dire, les gens vont commencer à essayer de se jeter, de se ruer dessus pour récupérer la thune.
2: Enfin, bon, non. C'est pas 2 millions non plus. Hein.
0: Oui, non, mais quand même, quand tu vois de la thune par terre, moi je me jette. Hein. Plus de race, attention, je vais. Arrête ! Non. Ils se sont, les habitants de Rotterdam, calmés. Ils ont évalué la situation, ils se sont dit non !
1: Qu'est-ce qu'on fait ?
0: Être honnête. On va se mettre en rond comme ça autour des pièces. Ne touchez pas ! Et ils ont appelé la police qui ont réussi à contacter le prestataire du distributeur qui a réussi à récupérer ses 220 euros.
2: Ah bah voilà,
0: magnifique.
2: Très bien.
0: La police a salué le civisme et l'honnêteté de ses passants.
2: Mais oui.
0: Cette situation assez inédite. Mais ça fait plaisir un peu là.
2: Oui, c'est beau. D'accord avec toi. Il faut aussi raconter des petites histoires comme ça.
0: C'est quand la dernière fois que l'humanité vous a donné un peu de baume au cœur, que vous a dit là. Là, c'est beau, ça me redonne espoir en l'humain et en l'humanité.
2: Eh ben, tu sais quoi, il n'y a pas si longtemps que ça.
0: Ah.
2: Genre, là, il y a quelques jours, à la station Gallia, là, au tram. Eh ben, ce que j'ai trouvé génial, c'est qu'il y a un petit Jones, là, un petit ado, je sais pas moi, de 13-14 ans.
0: Petit Jones, hein.
2: Oui, on dit comme ça, non?
0: Un jeune qui a aidé
2: une gentille petite mamie, a priori, mais tu sais qui était vraiment en galère pour en fait sortir du tram parce qu'il y avait trop de monde qui rentrait et qui sortait.
0: Ah, ben voilà.
2: Et j'ai trouvé ça mignon, genre, tu vois, madame, est-ce que je peux vous aider? Et voilà, j'ai trouvé ça trop chou, quoi.
0: J'ai vu un peu la même histoire avec quelqu'un qui a carrément accompagné la dame. Du coup, il est descendu avant son propre arrêt pour l'aider et l'accompagner jusqu'à chez elle.
2: Ah, tu vois? Non, mais ces jeunes, ils sont très bien, hein.
0: Seb, t'as vu quelque chose qui t'a donné du baume au cœur, qui t'a redonné espoir en l'humanité?
1: Globalement, c'est plus
2: quand
1: c'est
2: tu quand m'as rencontré.
1: Je sais pas si ça donne foi en l'humanité, ça. J'ai un gros doute quand même. C'est quand tu vois, c'est un élan de solidarité. Quand t'as une catastrophe ou quelque chose et que tu vois que les gens, finalement, ils arrivent à s'organiser, ils arrivent à quand ils ont envie, face au danger.
2: Tous unis, quoi.
1: Face à la crise, bah, tu te rends compte que t'arrives quand même à mettre de côté plein de trucs pour aller dans le même sens, quoi.
0: Ouais, c'est vrai, quand il y a des catastrophes qui arrivent. Dernière chose que j'ai vue comme ça, c'était lors de la défaite du Racing en demi-finale de Conférence League.
1: Oui.
0: Voilà, c'était un élan de solidarité pour se soutenir après.
1: C'est ça.
0: C'est dur. Allez, restez avec nous, 6h42, les amis. Voici Avril Lavigne sur Tapezik.

7h45 sur Top Musique avec Avril Lavigne. À l'instant, restez avec nous. On va attaquer le sujet du jour de ce matin. On est tous debout. Vous répondez sur le Facebook de Top Musique. On vous demande votre morning routine ce matin. Ce sera juste après David Guetta et Jennifer Lopez avec Save Me Tonight sur Top Musique.

0: profiter dans un instant du son de Benson Boone. On va écouter Beautiful Things dans votre playlist partout en Alsace. Merci d'être là, c'est Jules, Aurélie, Seb, dont on est tous debout. Et on vous demande dans le sujet du jour de ce matin qui attaque maintenant,
1: oui,
0: sur le Facebook de Top Music, de nous dire quelle est votre morning routine. Est-ce que vous avez des petites traditions,
1: oui,
0: un peu particulières le matin?
1: Mais vous savez que la morning routine, en fait, c'est bon, c'est des habitudes, mais c'est surtout un temps pour soi, en fait, avant de démarrer vraiment le quotidien, quoi, la journée.
0: Bah c'est vrai, parce que t'as le petit instant petit-déj, t'as le petit instant skincare.
1: Non, donc, mais c'est vrai, il y en a qui font du yoga, mais en tout cas, c'est un temps pour soi.
0: Voilà. Ouais, alors moi, le temps pour moi, je me démerde pour qu'il soit le plus rapide possible, qu'on se lève super tôt.
1: Ouais.
0: Je me réveille le matin, première chose que je fais déjà, chat, parce qu'il faut nourrir les bestiaux, là.
1: Ah, c'est toi qui le fais?
0: Bah oui, ils me laissent pas le choix. Hein. De toute façon,
1: oui,
0: ils ont un couteau, ils menacent. Hein, c'est maintenant ou jamais,
2: gars. Sinon, tu perds la vie.
0: Voilà. Une fois ça fait, je me débarbouille, je me coiffe, petite toilette du matin, et puis c'est parti, quoi. Je pars bosser parce qu'on n'a pas le temps, quoi.
1: Non, c'est vrai. Bah, moi, je prends quand même le temps de prendre une douche. Voilà. Et je peux être prête en 35 minutes si je fais que moi. C'est-à-dire
0: que moi.
1: Oui, non mais c'est
3: tu fais les autres.
1: Oui, non mais c'est-à-dire
3: c'est intéressant.
1: Que si je vois, si je me mets pas à ranger un truc à tu vois remettre le
3: mais qu'est-ce que tu ranges à 5h du matin?
1: Tu vois, je me dis tiens, je vais faire une programmer une lessive, tu vois ce genre de choses. Donc si je ne m'occupe que de moi en 35 minutes, montre en main, et si je suis bien organisée, pas comme ce matin, c'est jouable.
0: Mais quelle chose tu as envie de faire le matin que tu peux pas faire la veille au soir?
1: Non, mais hier soir mais ça dépend aussi, Jules, de comment je suis. Voilà, c'est vrai que je suis beaucoup sortie ce week-end, je pense que j'ai peut-être un peu abusé. Hier soir, j'avais juste plus envie de
3: rien.
1: Tu vois.
0: Ouais.
1: Mais bon, voilà. Écoute,
0: en compte, ce matin, la morning routine est passée de 35 minutes à 1h40.
1: Non.
0: Tiens,
1: mais c'est douche.
3: Non, mais 35 minutes, moi, c'est le temps entre le moment où je me lève et le moment où j'arrive au boulot, je crois.
1: Ah bon?
3: Ah ouais.
1: Non, mais attends, et encore, je me suis pas lavé les cheveux ce matin. Mais je me lève, je fais ma douche. Ensuite, il faut que j'aille quand même me faire un petit thé. Ensuite, je me coiffe un petit peu de make-up. T'as de la chance, j'ai choisi mes habits.
3: On n'a pas 35 minutes là, Aurélie, je t'arrête tout de suite.
1: Ah, pardon.
0: Alors, fais comme Seb, tu vois, lui. Morning routine, c'est Max Verstappen, tu vois.
3: C'est ça. Debout, habillé, cheat, plouf, plouf.
0: Temps de calif, c'est réglé, tu vois.
3: Voiture.
0: 35 minutes, voilà, je me réveille, je suis au boulot, quoi.
3: Et bim.
0: S'il pouvait se réveiller direct dans le bureau, il le ferait, t'inquiète même pas. Répondez sur le Facebook de Top Music, les amis. Vous de votre côté, c'est quoi votre morning routine? À quoi ça ressemble? On en parle jusqu'à 10h dans les tous debout. D'ici là, voici Benson Boone.

0: 53 sur Top Music. Merci d'être là ce matin dans les Tous Debout. Ça continue pour votre playlist Alsace dans une seconde. Avec le nouveau Alex Warren qui s'appelle Fever Dream, qu'on aura le plaisir d'en écouter dans les prochaines minutes pour attaquer ensemble ce lundi matin, le 11 mai aujourd'hui. À venir aussi le quiz Intox de ce matin. Spécial le confinement qui s'est terminé il y a 6 ans pour le premier confinement. J'aurai 4 infos un peu improbables qui sont passées pendant le confinement en 2020. Ce sera à vous de deviner lesquelles sont vraies et lesquelles sont fausses. Avant ça, les amis, on vous partage ce matin. Oh là là. Ouais. 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
0: 6h58, restez avec tout le retour de l'actu de la météo. C'est dans une seconde, juste après l'horoscope de ce lundi matin avec Natacha S. Hello Natacha.
1: Hello. Avec le duo Soleil-Jupiter, le ciel nous parle de chance et de bonheur. Bélier, une opportunité concrète pourrait bien contribuer à votre expansion. Taureau, profitez des bonnes ondes pour nourrir un projet qui vous tient à cœur. Gémeaux, déployez vos antennes. Vous pourriez recevoir des soutiens inespérés. Cancer, l'ambiance est chaleureuse dans votre cercle social. Vous êtes populaire. Lion, votre charisme s'accroît car vous assumez vos responsabilités avec sérieux. Vierge, ouvrez une fenêtre sur l'avenir. Études et voyages sont à l'honneur. Balance, prenez le temps de clarifier une situation financière ou émotionnelle qui est complexe. Scorpion, envisagez un accord, un compromis ou une nouvelle façon de collaborer. Sagittaire, amélioration en vue dans votre sphère de travail. On reconnaît vos talents. Capricorne, la vie vous sourit, l'amour vous épanouit. Accrochez votre chariot à une étoile. Verseau, c'est le moment d'embellir votre foyer ou de réunir vos proches autour de vous. Poisson, un mot gentil peut illuminer la journée de quelqu'un et ça ne dépend que de vous. Belle journée.
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0: Quasiment 7h du mat, salut tout le monde, bienvenue sur Top Music. On est tous debout, ça continue avec Fever Dream, Alex Warren dans votre playlist.
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0: Avant ça, coup d'œil à la météo de ce lundi matin, juste après l'actu à côté de chez vous, sur 11 mai, c'est avec Seb.
21: Et d'abord, ces inondations qui ont frappé plusieurs secteurs en Alsace, notamment du côté de Soultz-sous-Forêt, Wissembourg, Betschdorf, avec plus d'1,50 m d'eau dans les rues. Les pompiers ont dû intervenir 150 fois dans le nord de l'Alsace hier soir. Des orages et inondations qui n'ont heureusement fait aucune victime. Une grande conférence sur le handicap se tient ce lundi matin à Mulhouse avec la participation de Isabelle Sora, c'est la déléguée interministérielle à l'accessibilité. De nombreuses associations sont invitées à participer à 3 tables rondes sur le thème de l'emploi, de la santé et de l'accessibilité. Ce rendez-vous régional préfigure la grande conférence nationale qui aura lieu le 25 juin prochain sous l'autorité d'Emmanuel Macron directement. L'idée étant de faire ressortir des idées innovantes en faveur des personnes handicapées. C'est une artiste populaire et à plusieurs facettes. Vanessa Paradis sera en concert ce vendredi au Zénith Europe de Strasbourg. Et avant cela, elle a accordé une interview exclusive à Top Music qu'on retrouvera ce soir dans la Top Family. Et elle y évoquera notamment le public qu'elle croise chaque soir sur la route.
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21: Interview à retrouver en intégralité ce soir donc dans la Top Family à partir de 19h. Le Racing boucle son championnat de Ligue 1 tranquillement. Hier, il est allé chercher un modeste match nul 1 partout sur la pelouse de Angers. Alors que Monaco a perdu face à Lille, c'était la dernière occasion de se rapprocher d'une hypothétique 7e place qualificative pour une Coupe d'Europe. Le handball et pas d'exploit pour le SHB battu à domicile par le PSG 23-34. Célestat reste 13e après cette 27e journée. Il reste 3 matchs pour valider le maintien en Ligue Wimoli Star League, mais plus qu'un seul à domicile, ce sera le 6 juin contre Dunkerque. Et puis ce chiffre, plus 556%, vous savez ce que c'est ?
0: Non.
21: C'est les recherches de vol entre Paris et Budapest. Alors pourquoi Budapest ?
0: La finale avec des champions, le
21: c'est
0: foot.
21: C'est là qu'aura lieu la finale de la Ligue des Champions où le PSG affrontera Arsenal le 30 mai prochain. Le prix moyen constaté était de 455 €. Et petit phénomène intéressant, entre le 5 et le 6 mai, donc au lendemain de la qualification de Paris, le prix ont augmenté de 20%.
0: Mais par hasard, bizarrement. Mais c'est étrange quand même.
21: Mais non, on avait prévu, nous, le 6 mai, de faire plus 20% sur tous les tarifs.
0: Mais voilà. C'est une coïncidence, mais le hasard de dingue, de malade.
21: Ouais. C'est fou, hein.
0: Désolé. On va pas changer les prix pour autant, mais c'est totalement par hasard. Bon, franchement, désolé. Allez, la météo de ce matin en Alsace, le retour aujourd'hui des averses malheureusement avec un ciel pourtant en partie dégagé, hein, notamment du côté du Bas-Rhin. En ce qui concerne le Rhin, c'est déjà pluvieux et cet après-midi, la grisaille va se généraliser sur toute la région avec de la pluie un petit peu partout. Les températures entre 11 et 13 degrés ce matin atteindront 17 pour Colmar et Mulhouse, jusqu'à 18 degrés du côté de Strasbourg.
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0: Salut tout le monde partout en Alsace à 7h03, vous êtes dans les tous debout pour attaquer cette nouvelle semaine, lundi 11 mai aujourd'hui. L'équipe est là pour vous accompagner, je m'appelle Jules, il y a aussi Aurel qui est ici.
1: Bonjour.
0: Il y a aussi Seb qui est là.
21: Bonjour tout le monde.
0: Dans un instant, petit quiz intox spécial confinement à l'occasion de l'anniversaire du déconfinement.
1: Oui.
0: Déconfinement progressif, le premier en 2020 a débuté il y a 6 ans déjà. Une paire d'années tout ça. Avant ça... Grosse série que vous avez peut-être regardé d'ailleurs pendant le confinement, c'était peut-être votre série du confinement qui va être de retour apparemment bientôt sur Netflix. Et la série en question, c'est ceci. La Casa de Papel.
1: Oui. Ah oui, bien sûr.
0: Ouais, va faire son retour sur Netflix avec un nouveau projet encore très mystérieux. Il y a juste un teaser qui a été publié sur les réseaux sociaux de la plateforme qui annonce que la révolution continue. Donc est-ce que ce sera la suite? Est-ce que ce sera un spin-off d'un autre personnage? Bref, il déroule, hein.
21: On tire un peu le fil, quoi.
0: Ouais, de toute façon, t'es sûr qu'il n'y a pas encore un petit peu de lait à traire sur cette vache de la Casa de Papel? Je suis sûr qu'il y a encore un petit truc à faire. Allez, regarde bien, on va faire un spin-off du spin-off à un moment donné. Samy, reste avec nous. Voici Alex Foren pour le Playlist Alsace.

0: Avril, c'était Alex Warren à l'instant sur Top Musique, 7h07. Bonjour tout le monde.
1: 7h07, touche ton nez. Hein. Je vous préviens, faites-le, voilà. Comme ça, c'est dit, c'est fait.
0: Allez, Gaël, ABCDFU pour le retour de votre playlist Alsace. Je sais, non, mais il y en a dans la voiture, ça les démangeait. Ils n'ont pas pu s'empêcher de dire 7h07, touche ton nez. Bah voilà, tradition. Les amis, aujourd'hui, nous sommes le 11 mai et il y a 6 ans tout pile, c'était le début du premier déconfinement.
2: Oui.
1: Vous vous rappelez qu'on était heureux le jour du déconfinement?
2: Alors, moi, je peux. Bon, je t'expliquerai hors antenne pourquoi. Moi, j'étais.
1: Oui, t'étais un peu concerné par ce qui s'est passé autour du Covid. Donc, forcément, t'étais peut-être moins.
2: Moi, j'ai le déconfinement, j'aurais voulu avoir encore 3 semaines pour me reposer. Non, mais vraiment, vraiment.
1: Bon, en même temps, il n'y avait pas grand-chose d'ouvert à l'époque du déconfinement. C'était, on pouvait sortir, mais bon, rien n'était ouvert à l'époque. Donc, ce matin, les amis, je vous propose un vrai faux actu, un quiz intox spécial, infos un peu drôles qui sont passées pendant le confinement en France.
2: Allez.
1: Première info. Ils sont verbalisés pour avoir passé leur confinement dans une grotte.
2: Dans une grotte ?
1: Dans une grotte.
2: Mais tu peux pas vivre dans une grotte, hein. C'est pas. Bah, c'est pas...
3: Si, oui, oui.
1: Mais c'est l'expression à moi que vous viviez dans une grotte, ben eux disaient oui.
2: Non, Jules.
1: Mais c'était vrai. En avril 2020, deux hommes ont été verbalisés près d'Aix-en-Provence après s'être confinés plusieurs jours dans une grotte aménagée du massif de Sainte-Victoire. Ils ont été repérés grâce à une bâche orange et un feu.
2: Ah oui, forcément.
1: Les policiers sont venus, les gars, ouais. Vous ne pouvez pas être là, c'est genre dire. Essayez de rentrer adresse grotte dans le site des impôts, ça ne marche pas.
3: Ça ne marche pas.
1: Pas être un domicile fixe. Deuxième proposition, deuxième info. Pour faire tourner leur restaurant pendant le Covid, ils créent un resto pour une seule personne.
3: Oui.
2: Mais comment tu gagnes de l'argent avec ça alors?
1: Oh bah tu en gagnes pas beaucoup hein, mais en tout cas.
3: Ils étaient fermés.
2: Oui,
3: mais. De toute façon quoi?
2: Non mais.
3: Ils en gagnaient pas de l'argent de toute façon.
2: Oui, mais ça te coûtait plus de faire un repas pour une personne.
3: Non.
2: Bah si, tu as de l'électricité, la bouffe.
1: Tiens, explique à ces restaurateurs suédois, c'est un couple en Suède qui a créé un restaurant éphémère qui n'accueillait qu'une seule personne à la fois, installé dans une prairie. Les plats étaient envoyés depuis la cuisine grâce à un panier suspendu à une corde. C'est un dessin animé.
2: Oui, non, mais j'avais pas du tout compris. Je croyais qu'ils avaient ouvert pour une personne. J'avais pas compris que les personnes, elles venaient les unes après les autres.
1: Non, mais
2: c'est pour ça que je comprends.
1: Ouais, mais les gars, ils vont pas faire un service. Alors, sur tout le mois de mars, on fait qu'un gars.
2: Mais c'est ça, je comprenais pas. C'est pour ça que
3: je vois bien que t'as pas compris.
1: Une seule personne à la fois. Le petit monde d'Aurel, il est beau. Hein. Alors attention, t'as une nouvelle info.
2: Je vais retourner me coucher.
1: Un policier a pris un blâme car il a voulu contrôler l'attestation dérogatoire de sortie du premier ministre de l'époque, Jean Castex.
3: Non.
1: Tout le monde devait avoir une attestation, lui aussi.
2: Oui, non, mais tout le monde là, il était suffisamment visé. Écoute, ça c'est non, Jules.
1: Ouais, c'était facile.
3: Ça c'est non.
1: J'aurais bien aimé, tu vois. Monsieur le Premier ministre,
3: est-ce qu'on peut voir votre.
2: Ouais. Non, quand même, c'est un des seuls qu'on voyait tous les jours à la télé, quoi.
1: Dernière info, pour aller se baigner tranquillement pendant le confinement, il se déguise en bouée de balisage.
2: Mais non, écoute, Jules, non. Non.
3: C'est tellement tendu que oui.
1: Il fallait écouter Seb. C'était complètement vrai.
3: Il peut pas l'inventer ça.
1: Dans le Var, deux amis d'une cinquantaine d'années ont tenté de contourner les règles du confinement en se déguisant en bouée de balisage pour aller se baigner tranquillement.
2: Bah j'aurais bien voulu voir la tête des déguisements parce que s'il te plaît faut y aller là pour te déguiser en.
1: Ça n'avait aucune gueule. La preuve, ils ont été repérés.
2: Ils ont été repérés par la police.
1: Ils ont pris leur amende de 135 euros de justification, de sortie non justifiée pendant le confinement.
2: Et ça c'était des mecs de 50 ans, hein,
1: ouais,
2: pas des ados.
1: Des mecs de 50 ans. Ouais. Il y avait de l'idée, il y avait de l'accident. Les mecs devaient se sentir trop froid en disant, on est des espions de malades. On est James Bond, sauf que le maximum du déguisement c'était Panthère Rose. Là on était dans un texte aérien. Vraiment, vraiment. Les amis, restez avec nous, 7h10, ça continue dans les tous de bois avec votre playlist Alsace. On se fait un petit classique de Gaël. Voici ABCDEFU. Sur Top Music, bienvenue tout le monde.

0: 7h13, bienvenue, vous êtes sur Top Music ce matin avec un instant le son de Gaël. Il est dans la suite, on est tous debout, le sujet du jour qui va continuer. On vous demande sur le Facebook de Top Music de nous partager ce matin votre morning routine. Avant ça, on parle un peu de Rihanna ce matin. Elle fait l'actu Riri, pas avec un nouvel album.
1: Toujours pas.
0: Rihanna fait l'actu parce qu'elle a fait un tatouage assez particulier que jamais vous n'oserez faire. Rihanna s'est fait tatouer sur l'arrière de sa jambe un tatouage très particulier qui a été conçu par ses trois enfants.
1: C'est un beau gribouillis.
0: Ses trois fils, Rio, le petit Rocky et le petit RRZA. On rappelle qu'elle a un fils qui a comme prénom trois lettres. En tout cas, ils ont réalisé un tatouage exceptionnel, c'est-à-dire qu'elle a pris un de leurs dessins pour le se faire tatouer sur la jambe. Et vu que c'est pas encore des grands artistes, ça reste un petit gribouillis, quoi.
1: Oui, c'est ça. Bon, alors moi j'ai vu le gribouillis.
0: C'est mignon quand tu connais l'histoire, mais quand tu vois le truc, tu dis oula.
1: Te faire tatouer là, quand même, c'est vraiment un peu.
0: Mais non, mais c'est pour l'image, c'est pour le. Voilà. Mm-hmm. Bah, elle aurait peut-être pu attendre 2-3 ans de plus, manière au moins d'avoir une maison avec un soleil, quoi.
2: Oui.
0: Bah, on va voir un petit chien difforme, mais au moins ça ressemble à quelque chose, quoi. Au moins on est sur une proposition. Restez avec nous sur Top Music, retour de votre playlist Alsace avec Miles Smith. On va écouter Drive Safe, ce sera dans un instant, 7h15.
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18: Et à 7h19, vos conditions de circulation sont plutôt bonnes pour l'instant en Alsace. Restez prudents, il n'y a pas grand-chose à vous signaler pour l'instant.
0: On vous tient évidemment au jus de ce qui se passe ce matin, mais voilà, on va pas cracher sur une route un petit peu fluide pour démarrer la semaine, ça fait plaisir. Dans un instant, sujet du jour qui continue dans les tous de moi, on vous demande sur le Facebook de nous partager ce matin à quoi ressemble votre...
1: Morning routine.
0: Ouais, on va parler ensemble de nos matinées. Ce sera juste après Miles Smith, aussi Drive Safe sur Top Music. Bienvenue dans les tous de moi.

0: Arnaud, bienvenue sur Tapézier, que vous êtes dans les tous debout partout en Alsace ce matin. Ça, c'est le retour de votre place. Dans une seconde, on aura le plaisir d'écouter On Fun Back avec Overdrive. Ce sera juste après le sujet du jour de ce matin. Tous les matins sur Top Music, on vous demande de réagir sur le Facebook de la radio, sur le Facebook de Top Music. On vous demande ce matin de nous raconter à quoi ressemble un peu votre morning routine. Est-ce que vous êtes un personnage de dessin animé qui le matin se réveille dans son lit comme ça en étendant les bras?
1: Quelle belle journée!
0: On ouvre les volets comme ça.
2: Avec les petits oiseaux qui rentrent.
0: Tu vois, ton petit café, voilà. Est-ce que ça ressemble à ça ou est-ce que vous avez une morning routine plus humaine? À quoi ça ressemble?
3: Eh ben, il y a un petit peu de tout. Alors, pour Morgane, elle se lève tous les jours, une heure avant toute la maison. Waouh! Wow. Mais ça, je comprends parce qu'elle nous dit c'est son moment à elle, c'est le temps calme avant que la journée démarre vraiment. Mais c'est vraiment ça, la morning routine, c'est avoir du temps pour soi avant que ça y est, ce soit la folie. D'accord?
0: Ouais, parce que si tu essaies de faire ta morning routine alors qu'il y a tout le monde qui est réveillé, c'est vrai que bah, c'est déjà ça. Se partager la salle de bain et tout, c'est galère.
3: Mais oui, c'est ce qu'elle nous dit. Elle a deux filles de 6 et 2 ans, des journées de fou, enfin voilà, à 100 l'air. Donc ça, au moins, ça lui permet de se préparer tranquillement et de prendre son petit déjeuner en paix. Ça vous rappelle sûrement une chanson, voilà. Wow. Pour Mélanie, tu l'avais pas la ref, si.
0: Justement. Allez, pour Mélanie, qu'est-ce qui se passe pour Mélanie?
3: Alors, c'est toi.
0: Stéphane Echer et c'est terminé.
2: Je savais pas qu'il y a ce pouvoir comique, Stéphane Echer.
3: Allez, je recommence. Pour Mélanie, c'est toilette, coiffage, allez, petit déj, les chaussures et puis direction la gare de son village. Donc effectivement, Mélanie, elle doit se déplacer en train.
2: Oh, oui, a priori, parce qu'à la gare.
3: Voilà,
2: oui,
3: c'est ça.
0: Prends l'avion.
2: Parce que je suis garé à la gare. Je vais prendre la voiture.
3: Non, mais c'est bien, favoriser les transports en commun, c'est très bien. Allez, Nathalie, elle saute dans ses vêtements et hop, elle va promener son chien avant un petit truc tranquille après. Ouais. Et puis, regardez, c'est cool. Alors Françoise, c'est café en nous écoutant. Bah ça, merci Françoise. Et Elsa aussi qui nous écoute tous les matins. Et ensuite, elle va marcher une heure avec son petit poilu. Vous aurez deviné que c'est son
0: chat.
3: Mais non.
2: Son mari.
3: Avec son chien, évidemment. Ah.
0: Ouais,
3: évidemment.
0: La petite balade du matin quand il fait beau, comme ça, elle fait plaisir aussi là. Oui. Les temps qui courent.
3: Et puis il fait jour en plus, tu vois, il fait jour, donc c'est super bien. Et puis allez, un petit dernier pour cette session, c'est Cathy. Allez, elle se réveille, elle sort ses fifi dans le jardin. Donc c'est fifi dans le jardin.
2: Bah, c'est ses enfants.
0: Non, c'est
3: non.
0: Son...
2: Le mec, il comprend rien. Le mec premier degré depuis le départ.
3: C'est seulement après qu'elle les réveille, parce que je réveille mes monstres. Donc en fait, les fifi, ça doit être les
2: chiens.
3: Chiennes.
2: Ah bah, c'est sympa.
3: Les monstres, les enfants. Bon, j'imagine. Hein. Et puis, bah, c'est bizarre. Après, je descends nourrir chien, chat, puis... Écoutez, ouais, j'ai pas très bien compris. Cathy, je ne comprends pas. En tout cas, elle prend son café et elle attend le top.
0: Voilà. Ouais, non, très bizarre ce qui se passe chez elle. Entre les fifi et les. J'ai rien compris. Bref. Allez, on va essayer de démêler le vrai du faux. Et vous continuez à réagir au sujet du jour de ce matin sur le Facebook de Top Music et vous restez avec nous. Voici Au Fun Bag sur Top Music.

0: musique. Reste avec nous, on est tous debout pour écouter dans un instant le son de Ed Sheeran. On va écouter Caméra. Dans un instant également, la possibilité pour vous d'aller assister au dernier match de la saison pour le Racing.
1: Oui.
0: À la Méno, c'est ce dimanche et c'est contre Monaco. Oui. Belle affiche pour terminer la saison.
1: Ouais, c'est fini.
0: Attention, après c'est la trêve.
1: Après, on change toute équipe. Et on repart sur des bonnes bases.
0: Donc les amis, vos places à gagner pour la Méno, c'est très simple. Vous nous appelez au 03 8x8. On vous prendra en direct dans un instant pour jouer à la chronobombe avec un membre de l'équipe. Si vous êtes victorieux, vous gagnez deux places pour la Méno ce week-end. 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
1: On attend de dire très rapidement qu'on a eu un petit appel tout à l'heure
2: de quelqu'un
1: qui posait la question. Savoir si on demandait les coordonnées bancaires pour s'inscrire au Top Cash. Alors absolument pas. Donc
0: jamais,
1: si jamais vous avez quelque chose dans ce genre-là, c'est une arnaque. Donc de toute façon, même vos personne ne vous demandera jamais vos coordonnées bancaires, quoi qu'il arrive. Donc dans le doute.
2: Et là c'est par SMS, de toute façon il n'y a pas à remplir
1: voilà.
2: De formulaire.
1: C'est seulement
2: ou quoi.
1: Si vous gagnez que après on s'appelle et machin, voilà, on verra. Mais voilà, c'était bien de le rappeler.
0: Alors, on est des branquignols, mais des arnaqueurs, ça non.
1: Non,
0: ah, attention.
1: Non.
0: Allez, restez avec tous les amis.
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0: Restez avec nous sur Top Music. Coup d'œil sur la météo à venir dans une seconde. Mais avant, voici l'actu de ce

0: et ne pas avoir voulu tuer la jeune Bulgare de 18 ans à l'époque. Une info trafic pour vous qui circulez dans Strasbourg. Le tunnel de l'Étoile sera fermé les deux prochaines nuits pour travaux de 21h à 5h du matin. À la rencontre maintenant de Justine Gall. Elle est décoratrice d'intérieur, mais elle est aussi home organizer à Strasbourg. Elle accompagne les personnes pour les aider à ranger, trier, désencombrer leur logement. À la tête de son entreprise, Mon Cocon Organisé, la jeune femme aide au quotidien les clients à remettre de l'ordre tout simplement dans des lieux de vie qui peuvent être parfois un petit peu nocifs. Et pour autant, Justine Gall n'intervient que lorsque les clients la sollicitent directement.
1: En Alsace, on a des grandes maisons et donc on stocke beaucoup de choses. Mais justement, les personnes se rendent compte qu'en fait, elles stockent beaucoup, beaucoup. J'ai aussi des personnes qui, alors ça c'est très suédois, mais qui préparent l'après. Donc des personnes assez âgées qui se disent qu'elles vont laisser tout ça à leurs enfants et qui prennent conscience qu'il faut faire quelque chose. Et j'accompagne vraiment les personnes qui ont eu le déclic. On me dit souvent, je vais vous envoyer chez ma mère parce qu'elle a des problèmes d'encombrement. En fait, tant que la personne elle a pas eu le déclic, ça sert à rien de la mettre en contact avec moi. Ça doit venir d'elle.
0: Alors en tout cas, Aurèle ne sera jamais cliente. Plus d'infos sur www.mon-cocon-organisé.com. En foot, le Racing est allé faire match nul un partout sur la pelouse de Angers hier soir lors du multiplex de la 33e journée. Le mince espoir de qualification européenne s'est donc envolé puisqu'il fallait absolument l'emporter. Un mot de handball avec la défaite sans trop de surprise de Célesta face au PSG hier soir au CSI. 23 à 34 et puis un anniversaire avec 3 jours de retard. On s'en excuse. L'aéroport de Balmulhouse.
2: Ah
0: ouais, quel engouement. Qui célébrait vendredi les 80 ans de son inauguration.
3: Ah oui,
0: parce que c'était le 8 mai 1946. Ensuite, il y a eu la convention qui encadre le fonctionnement binational en 1949.
2: Wow.
0: Je rappelle que la piste principale est en cours de rénovation. Ça va se terminer dans quelques jours. On est en plein dedans. Pour pouvoir évidemment faire un goûter d'anniversaire sur le tarmac. Un petit chiffre quand même pour finir. L'Euro Airport de Balmulhouse, c'est quand même 9,6 millions de passagers l'an passé.
2: Bravo l'aéroport, bon anniversaire, mon petit aéroport, vous venez.
0: Il a bien grandi, hein.
2: Ouais, t'as fait une petite piste, t'as vu.
0: Ouais, t'as vu.
2: Oui, alors par contre, prendre la mesure dans la cuisine, tu sais, sur le mur, pour un aéroport, la piste fait un kilomètre, ça va être un peu compliqué. Quand même.
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2: Et pour la météo de ce lundi matin en Alsace, c'est partagé. Pour le Bas-Rhin, c'est pour l'instant assez dégagé. Pour le Haut-Rhin, c'est gris avec quelques risques d'averses. Et pour cet après-midi, les averses vont se généraliser sur la région avec un ciel bien chargé qui laissera que très peu de chance au soleil. Les températures entre 11 et 13 degrés ce matin évolueront jusqu'à 17 degrés à Mulhouse et à Molsheim cet après-midi. Il fera quasiment 18 à Colmar et à Strasbourg.
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2: Salut l'Alsace, bienvenue sur Top Music. Vous êtes dans On est tous debout ce matin pour vous accompagner jusqu'à 10h. L'équipe est là, on démarre ensemble la semaine, les amis. Semaine de 4 jours, voire même moins si vous faites le pont en plus.
3: Moi, c'est clair.
2: Qui nous régale. Je m'appelle Julie, aussi Aurel qui est présente.
3: Mais oui, salut.
2: Il y a Seb qui est ici.
0: Bonjour.
2: Dans un instant, vous offrez vos dernières invitations pour aller voir le Racing avec le dernier match de la saison. Ce sera ce week-end à la Méno contre Monaco. Mais avant, félicitations à tous ceux qui ont participé hier aux courses de Strasbourg.
3: Oui, dis donc. D'ailleurs, il y avait une team Top Music,
2: oui.
3: Franchement.
2: Ouais, absolument.
3: Bravo.
2: Et tous ceux de la team Top Music ont réussi à finir, qu'ils étaient inscrits dans le 5, 10, semi-marathon, voire même marathon pour les plus courageux. Donc c'était un des plus grands événements running en Alsace. Félicitations à vous si vous en êtes venu à bout quand même.
3: Ouais, ça, ouais, c'est moi, je dis bravo, d'autant plus que j'étais dans mon lit au moment où vous couriez. Donc je dis doublement bravo.
2: Ouais, j'ai pensé à eux.
3: Ouais, c'est vrai.
2: Ouais, moi, j'aurais pu y participer, c'est dommage, parce qu'il y avait une team Top Music qui était formée. J'ai pas vu le mail qui était.
3: C'est marrant ça, Jules.
2: Il y a un mec qui est passé. Je sais pas, ça a bugué. Ça a bugué. J'ai pas eu le mail.
3: C'est un peu comme ta mémoire. Il y a un côté sélectif, non?
2: Ça a bugué. Ouais. Mais si j'avais reçu le mail, j'y aurais été. Mais aucun problème. Donc c'est dommage. Surveillez bien l'adresse mail la prochaine fois, hein, parce que
0: jules@musique.fr. Pas compliqué pourtant.
2: Allez, 7h37 les amis. Voici Ed Sheeran pour votre playlist Alsace. On écoute maintenant Caméra pour attaquer ensemble ce lundi matin, le 11 mai aujourd'hui.

0: Startup Music dont on est tous debout pour attaquer ensemble ce lundi, c'est le 11 mai aujourd'hui. Avec un petit classique de Britney Spears qui va arriver dans un instant, va être écouté Toxic pour continuer ensemble la playlist Alsace. Pour vous accompagner ce matin, c'est Jules, Aurel et Seb, et c'est l'heure de vous offrir vos invitations pour aller assister au dernier match du Racing à la Meno, le dernier match de la saison.
1: Contre Monaco ce dimanche.
0: L'affiche pour terminer, les amis, ce sera peut-être pour Cédric qui est avec toi au standard ce matin. Salut Cédric.
2: Salut toute l'équipe Top Music.
0: Salut, ça va bien Cédric, t'es en forme?
2: Ouais, forme, nickel.
0: Tu nous appelles d'où?
2: De Obermodern, Titzendorf.
0: Ah, c'est Nord Alsace.
3: Ah oui, ça c'est Nord Alsace. Ah oui.
2: Très bien. Exactement.
0: Cédric, tu as participé pour gagner tes places pour le Racing. Je suppose que tu étais devant la demi-finale jeudi soir.
2: Oui.
0: Et ça va?
3: Ça va?
0: Tu gères?
2: Ça va, un petit peu déçu, mais ça va.
1: Je comprends.
3: T'as eu le temps de digérer depuis.
0: Vous savez, on gère tous la défaite du Racing à sa façon. On a tous une manière de l'assimiler, cette défaite.
3: Moi, je suis dans le déni. Je vais aller à Leipzig quand même.
0: Je comprends pas, ils sont pas en bleu, les mecs.
3: Je vais voir Crystal Palace, Rayo Vallecano en finale. Attends, ils sont où, Strasbourg?
0: Cédric, tu vas tenter de participer pour gagner tes places pour la Meno ce week-end en Ligue 1 contre Monaco. Et pour cela, tu vas affronter soit Aurel, soit Seb dans le chronomonde de ce matin. Contre qui tu veux jouer?
2: Contre Seb.
0: Contre Seb, c'est parti. Je vais vous donner des thèmes. Vous allez avoir 20 secondes pour vous échanger la bombe. Il ne faut pas être le dernier à avoir la parole quand la bombe explose, sinon c'est perdu. Tu as 3 chances pour gagner, Cédric. Et tu as la parole pour commencer avec le premier thème ce matin. Je vous demande de me citer des films d'action.
2: Top Gun.
0: Oui.
3: Die Hard.
0: Oui.
3: Film d'action. C'est pas facile, ça.
0: Camping.
1: Allez Cédric. Non.
0: Vous avez perdu pour la première. Vous aurez pu me citer Max Mad. John Wick, The Dark Knight, Gladiator
1: aussi,
0: Mission Impossible, James Bond. Cédric, c'est pas grave, il te reste 2 chances. Je vous demande de me citer maintenant, et c'est Seb qui a la parole pour commencer, des objets qu'on emporte à la plage.
3: Et une serviette.
0: Oui.
2: Un parasol.
0: Oui.
3: Une glacière.
2: Un transat.
0: Oui.
3: Qu'est-ce que tu peux amener à la plage? Une pelle.
0: Oui.
3: Des pelles pour faire des petits châteaux de sable.
0: Oui.
2: Des bouées.
1: Ça passe.
0: Vas-y, le juge est clément. Ça passe. Ça passe.
3: Grâce à la bouée.
0: T'as encore les cheveux qui sont un peu cramés par la bombe que t'avais dans la main la dernière seconde. Mais en tout cas, Cédric, c'est gagné pour toi. 2 invitations pour la Meno ce dimanche. Bravo.
2: Super.
1: Tu vas y aller avec qui?
0: Félicitations à toi.
2: Je vais y aller avec ma femme que j'embrasse et que je lui dis que je t'aime.
3: Et comment elle s'appelle?
2: Elle s'appelle Violaine.
0: Bisous à Violaine, bisous à Cédric et bon match pour terminer la saison Racing ce dimanche à la Meno. Salut Cédric, on te souhaite une belle journée.
2: Merci à vous aussi.
0: Salut Cédric et vos invitations à gagner toute la semaine dans Les Tous Debout. Vous nous écoutez tous les matins entre 6h et 10h pour tout ça les amis. Restez avec nous, on est tous debout, ça continue évidemment. On a plein de choses encore à vous partager jusqu'à 10h avec votre playlist Alsace. On se fait un petit Britney Spears, on écoute Toxic et dans un instant, vous restez là. 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

Restez avec nous sur Top Musique, on est tous debout, ça continue. On va partir sur Instagram dans un instant, puisqu'il s'est passé quelque chose de terrible il y a quelques jours sur le réseau social. On va en parler dans une seconde, les amis. On aura aussi le code du Top Cash à vous partager. 2 350 € à gagner ce lundi matin sur Top Musique. Tout ça, ce sera après Zayn. Voici Die For Me pour continuer votre playlist de ce matin.

0: C'était Zayn à l'instant sur Top Music dans Les Tous Debout. Merci d'être là partout en Alsace. Ça continue sur Top Music avec dans un instant le son de Damien David, Born with a Broken Heart. Né avec un cœur brisé. C'est terrible. Dans un instant pour votre playlist, restez avec tous les amis. Avant ça, dans l'actu, c'est terrible ce qui se passe. Je me demande pourquoi BFM TV n'est pas en boucle là-dessus depuis ce matin.
1: Aïe.
0: Terrible. Cristiano Ronaldo a perdu 8 millions d'abonnés sur Instagram. C'est terrible, mais c'est pas le seul.
2: C'est pas le seul, ouais.
0: Ariana Grande en a perdu 6 millions et même Kylie Jenner en a perdu 15.
2: Oui, oui, il y a eu un petit bug. Hein.
0: Non, c'est pas un bug, c'est une purge.
1: Oui.
0: C'est, de temps en temps, vous savez que nous, on fait le ménage de printemps à la maison, on vide le grenier. Et bien, Instagram et les réseaux sociaux, de temps en temps, ils font ça, ils font une purge. Des bots, des comptes qui sont des robots et qui sont abandonnés. Alors, évidemment, vous avez tous un ou deux bots qui vous suivent sur votre compte. Le problème, c'est que quand vous êtes Kylie Jenner et que vous avez je sais pas combien de millions d'abonnés, bah, c'est des millions de bots. Et du coup, bah, quand on les enlève, ça fait quand même moins 15 millions et ça fait mal. Hein.
1: J'en ai perdu 1 million, moi. Je suis donc à -900 000.
0: T'as du coup les amis, ce matin j'ai un petit jeu pour vous. Le principe est simple, je vais vous donner deux comptes Instagram. Vous allez me dire lequel selon vous a le plus d'abonnés. On commence.
2: D'accord.
0: Laquelle de Beyoncé ou de Taylor Swift a le plus d'abonnés sur Insta?
1: Oh, Taylor,
2: je pense.
0: Pas du tout, c'est voilà. Beyoncé.
2: Ok, d'accord.
0: À Beyoncé, 300 millions d'abonnés. Taylor, un petit joueuse, seulement 274 millions.
1: Hein, c'est ridicule.
0: Nul. Coca-Cola ou Barack Obama?
1: Quoi? Je savais pas que Coca-Cola avait un compte Instagram. Mais Coca, je veux dire Coca.
2: Bah moi je veux dire Barack Obama.
0: Fallait dire Obama, évidemment.
1: Évidemment.
0: Bah qui est abonné à des comptes de marque? Ils existent les comptes de marque, je m'abonne à Coca-Cola pour être au courant de l'actu.
2: Je suis quand même aussi abonné à des comptes
1: marque,
2: de marque. Quoi.
1: C'est une marque mondiale, tu vois.
0: Coca-Cola, 3,2 millions d'abonnés. Barack Obama, 42,1 millions, s'il vous plaît.
1: On est encore loin de Rihanna quand même. Hein.
0: Oh, ouais, attends.
2: Ah, mais il a créé l'histoire quand même, ce mec. Hein.
0: Bah oui. Bon, moins de concerts que Rihanna, par contre, en revanche, un peu triste.
1: C'est vrai.
0: Michael Jackson ou Antoine Griezmann?
1: Pas Griezmann?
2: Oui.
0: Oui, quand même, encore heureux, ouais. Mais sachez que Michael Jackson, alors Antoine Griezmann a 39 millions d'abonnés, sachez qu'on a quand même créé un compte. A posteriori de son décès à Michael Jackson,
2: oui.
0: Instagram, il y a quand même 14 millions d'abonnés. Alors vous attendez pas à voir beaucoup de stories de sa part du coup,
1: oui.
0: Mais sachez que ça existe, le compte de Michael Jackson authentifié et tout. Et enfin, Denis Brognard ou Renaud. C'est son anniversaire aujourd'hui.
1: Oh, bah, Denis Brognard.
2: Denis
1: Deneuf. Ah, avec toutes les émissions télé là.
0: Ah, bah oui, quand même. Ah, ouais.
2: Oui.
0: Ah, Denis Brognard, c'est 589 000 abonnés et Renaud, 70 000. C'est quand même, c'est quand même pas mal.
1: T'as pas confondu avec.
0: Pas la bagnole. Non, c'était bien lui parce que j'ai vu ses stories, ils vendaient des cartouches de mal.

0: Damiano David à l'instant sur Top Music à 7h55. Restez bien avec tout, on est tous debout, ça continue avec dans un instant le son de Blaster Jax. On va écouter Unfaithful, ce sera dans une seconde. Vos conditions de circulation vont aussi arriver dans un petit instant les amis. 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
0: Restez avec toi, on revient dans une petite seconde après vos conditions de circulation ce matin.
2: Et à 7h55, ça se charge évidemment sur la M35 depuis le nord, depuis Vendenheim jusqu'à Strasbourg centre. Vous perdez une dizaine de minutes actuellement. Dans l'autre sens, c'est ralenti notamment depuis Gespolsheim gare jusqu'à la sortie Strasbourg centre. Là aussi vous perdez une petite dizaine de minutes. Un peu de monde également avant les feux de Fegersheim. Actuellement là aussi vous perdez 6 à 7 minutes.
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0: Avec l'actuelle météo qui arrive dans une seconde, juste après l'actu de, juste après l'horoscope de ce 11 mai avec Natacha. Hello Natacha.
19: Hello. Avec le duo Soleil-Jupiter, le ciel nous parle de chance et de bonheur. Bélier, une opportunité concrète pourrait bien contribuer à votre expansion. Taureau, profitez des bonnes ondes pour nourrir un projet qui vous tient à cœur. Gémeaux, déployez vos antennes. Vous pourriez recevoir des soutiens inespérés. Cancer, l'ambiance est chaleureuse dans votre cercle social. Vous êtes populaire. Lion, votre charisme s'accroît car vous assumez vos responsabilités avec sérieux. Vierge, ouvrez une fenêtre sur l'avenir. Études et voyages sont à l'honneur. Balance, prenez le temps de clarifier une situation financière ou émotionnelle qui est complexe. Scorpion, envisagez un accord, un compromis ou une nouvelle façon de collaborer. Sagittaire, amélioration en vue dans votre sphère de travail. On reconnaît vos talents. Capricorne, la vie vous sourit, l'amour vous épanouit. Accrochez votre chariot à une étoile. Verseau, c'est le moment d'embellir votre foyer ou de réunir vos proches autour de vous. Poisson, un mot gentil peut illuminer la journée de quelqu'un et ça ne dépend que de vous. Belle journée.
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0: Bien le bonjour l'Alsace, bienvenue. Vous êtes sur Top Music, on est tous debout. Ça continue, je leur ai laissé pour vous accompagner avec dans un instant Blaster Jax.
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0: Avant ça, on regarde ce qui se passe dans la météo de votre lundi matin, juste après l'actu de ce 11 mai. C'est tout de suite avec Seb.
2: Et d'abord, bien sûr, ces inondations qui ont frappé plusieurs secteurs de l'Alsace, notamment le nord de la région, hein, Soultz-sous-Forêt, Betschdorf, Wissembourg, avec jusqu'à 1,50 m d'eau dans les rues. Les pompiers ont dû intervenir 150 fois dans ce nord Alsace, des orages et inondations qui, heureusement, n'ont fait aucune victime. Selon une étude France Travail, les intentions d'embauche pour l'Alsace se montent à plus de 58 000 pour l'année 2026. C'est un chiffre relativement bas, mais qui reste stable par rapport à l'an passé. La santé et l'action sociale représentent un tiers de ces projets d'embauche. Une grande conférence sur le handicap se tient ce lundi matin à Mulhouse avec la participation de Isabelle Sorat, la déléguée interministérielle à l'accessibilité. De nombreuses associations sont invitées à participer à trois tables rondes sur le thème notamment de l'emploi, de la santé, de l'accessibilité. Ce rendez-vous régional préfigure la grande conférence nationale qui aura lieu le 25 juin prochain sous l'autorité d'Emmanuel Macron. L'idée étant de faire ressortir des idées innovantes en faveur des personnes handicapées. C'est une artiste populaire à plusieurs facettes. Vanessa Paradis sera en concert ce vendredi au Zénith Europe de Strasbourg. Avant cela, elle a accordé une interview exclusive à Top Music, à retrouver ce soir dans la Top Family. Et elle y évoquera notamment sa tournée et le temps qui passe.
20: Il y a des musiciens et musiciennes et moi, et puis il y a quelques décennies de chansons que on connaît forcément en fait, qu'on aime ou qu'on n'aime pas, on les a forcément entendues. Vous voyez ce que je dirais donc? À la finale, enfin, je trouve que en vieillissant, on finit même par aimer les choses qu'on n'aimait pas forcément dans sa jeunesse, parce que il nous rappelle le bon vieux temps.
2: Interview à retrouver en intégralité ce soir dans la Top Family à partir de 19h. Le Racing termine son championnat doucement mais sûrement. Hier, il est allé chercher un modeste match nul un partout à Angers. Alors que Monaco a perdu face à Lille, c'était la dernière occasion de se rapprocher d'une hypothétique 7e place qualificative pour une Coupe d'Europe. Et puis, vous le savez ou pas, le festival de Cannes débute demain. Et bien si vous êtes cinéphile, sachez que le Pâté Brumat diffusera demain soir la cérémonie d'ouverture de cette 79e édition. C'est à partir de 19h. Ce sera suivi de la projection du film La Vénus électrique avec Pio Marmaille et Gilles Lelouch entre autres. Donc demain soir, pensez à réserver vos billets. Ça peut être un moment très sympa si vous aimez le cinoche.
0: Magnifique. Faut venir bien saper en costard ou pas au Pâté
2: Évidemment.
0: Brumat.
2: Évidemment. Évidemment. Il y aura un tapis rouge.
0: Oui, tout ça.
2: Les photographes sont prévus aussi.
0: Il y a Brumat, il y a Cannes, mais il y a surtout Brumat. C'est le plus important.
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0: Alors c'est partagé ce matin. Si vous êtes sur le Bas-Rhin, c'est plutôt dégagé, voire même ensoleillé par endroits. Pour le Haut-Rhin, c'est plus gris, plus de gris, plus de nuages et même de la pluie. Et puis normalement cet après-midi, malheureusement, ça va être des grisailles généralisées avec des averses sur toute la région. Les températures entre 11 et 13 degrés ce matin atteindront 17 degrés à Molsheim, Mulhouse et Agno cet après-midi, 18 degrés pour Colmar et pour Strasbourg.
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0: Salut tout le monde, 8h05, bienvenue dans On est tous debout sur Top Music. Pour attaquer ce lundi matin le 11 mai aujourd'hui, je m'appelle Jules, il y a aussi Aurel qui est présente aujourd'hui.
6: Mais oui, bonjour.
0: Et il y a Seb qui est ici.
2: Mais oui.
0: Et dans un instant, nous allons parler de la Coupe du Monde puisque nous sommes à un mois du début de la Coupe du Monde aux États-Unis. Et d'ailleurs, ce matin, breaking news, Shakira reprend du service pour ses chansons de la Coupe du Monde.
2: Mais non.
0: En 2014, elle avait fait ceci. Pour Rio. Oui. C'était passé un peu plus inaperçu.
2: C'était pas la chanson officielle.
0: Non, il y a plein de chansons plus
2: pas comme
0: ou moins officielles.
2: Mais Waka Waka.
0: Waka Waka.
2: Ça, c'était la chanson officielle.
0: 2010, ça, c'était un banger.
2: Ah ouais.
0: Exceptionnel. Eh bien, elle reprend le service. Elle a dévoilé sur son compte Instagram un teaser d'une chanson qui sortira dans son format complet le 14 mai prochain. Une chanson qui s'appelle Die Die. À vous de me dire ce que vous en pensez.
6: Ouais, moi ça, tu t'ambiances bien.
0: J'ai le pompe pas, hein.
6: Mais elle cartonne ça, hein, avec ses 2
2: ça,
6: millions.
2: Ça, je vais le mettre sur un petit match Cap Vert Haïti.
0: ambiance.
2: Oh ouais, hein. Bien.
0: Bah, de toute façon, ouais, Shakira. Chaque artiste a sa particularité. Il y en a, c'est des artistes de scène, il y en a, c'est des artistes de live. Elle, c'est une artiste de Coupe du Monde. Quand il y a une Coupe du Monde, Shakira, elle fait son beurre. C'est comme ça que ça marche.
2: Oui.
0: Dans un instant, 3 infos de mytho spéciales Coupe du Monde d'ailleurs. Ce sera juste après Blastar Jack sur Top Music.

0: 8h10, salut tout le monde, bienvenue sur Top Music. Vous attendez tous debout ce matin avec dans un instant le son de Evanescence pour continuer de passer ensemble ce lundi matin, le 11 mai. Aujourd'hui, nous sommes à un mois tout pile de la Coupe du Monde. Eh oui, dans un mois.
1: Dans un mois, je suis en vacances.
0: Nickel. Il s'est pris ses 4 semaines de vacances pile en parallèle de la Coupe du Monde aux États-Unis, bon, c'est pour pouvoir assister à tous les matchs. Oui. Même Bolivie-Croatie à 3h du matin, il sera là.
1: Surtout Croatie.
0: Du coup, les amis, ce matin, je vous propose un petit 3 infos de mythos sur la Coupe du Monde, avec des anecdotes qui sont passées dans l'histoire de cette Coupe du Monde. À vous de me dire laquelle de ces 3 infos est vraie. Première proposition, l'Inde a refusé de participer à la Coupe du Monde car elle n'avait pas le droit de jouer pieds nus. Deuxième proposition, un chien a volé la coupe en 1978. Ou dernière proposition, l'homme qui a inventé Footix, la mascotte de 98, est recherché par Interpol.
2: Non mais les trois sont dingues. Mais le chien, comment tu veux qu'il vole une coupe?
0: C'est un gros donos, hein.
1: Il prend le truc, il se barre.
2: Non.
1: Même temps, 78, c'était en Argentine sous la dictature de l'autre là, donc pourquoi pas.
2: Ah bon? Toi tu dis ça?
1: Ouais.
2: Ben moi je dis pas ça.
1: Bah dis autre chose alors.
2: Ben ouais, mais je dis quoi?
0: Est-ce que tu dis l'Inde qui a refusé de jouer parce qu'ils n'avaient pas le droit de jouer pieds nus?
2: Ben non.
0: Ou Footix, son inventeur est recherché par Interpol.
1: En vrai, ça me ferait rire aussi.
2: Non, ça c'est pas mal. Ça me ferait marrer. Donc je dis celui-là.
0: Aucun des deux.
2: Non, c'est l'Inde.
1: Mais non.
0: C'était les Indiens qui n'avaient pas le droit de jouer pieds nus.
2: Non mais attends,
0: lors de la Coupe du Monde 1950 au Brésil, l'Inde a finalement déclaré forfait avant même de jouer parce que la FIFA interdisait aux joueurs de pouvoir participer au match pieds nus. L'Inde avait l'habitude, entre eux, dans les équipes locales, de pouvoir jouer pieds nus, et du coup, ils ont réussi à se qualifier en jouant pieds nus, sauf que la FIFA a dit non, non, c'est mort de chez mort. Okay. En plus de ça, fallait prendre l'avion jusqu'au Brésil et non, tout. Alors, si les mecs ont des crampons en fer,
2: ça va faire hyper mal.
1: Non, mais encore, s'ils jouent entre eux tous pieds nus, encore ça va.
0: Là, y a pas de souci.
2: Mais par contre, de l'autre côté, mais attends, justement, quand t'es pieds nus, ça doit faire hyper mal.
0: Ouais. Si t'as des petits cailloux sur le terrain, là, c'est terrible. Du coup, l'Inde n'a pas joué pour cette raison.
1: Bah non, on joue sur de la bonne herbe bien douce.
0: Ouais.
1: Mais bien molle.
0: Ouais, toi, t'es optimiste. Tiens, vous êtes comment, vous, à la maison? Est-ce que vous êtes team pantoufles? Est-ce que vous êtes team chaussettes? Est-ce que vous êtes team pieds nus?
2: Alors, moi, je suis assez pieds nus. Ça, c'est. Ouais. Et sinon, tu vois, là, quand il commence à faire beau, j'adore sortir mes tongs. Ça fait vraiment.
0: Attends, t'es pieds nus à la maison?
2: Ouais, j'adore ça, marcher pieds nus.
0: Alors là, par contre,
2: faut
0: un ménage, mais tellement impeccable pour se permettre de faire ça, sinon t'as toutes les merdouilles au
2: pied. Mais tu as tout à fait raison. Donc, du coup, effectivement, je regarde aussi sous mes pieds pour voir. Et je me dis,
1: L'état d'avancement.
0: Ouais, c'est l'évolution de l'appart.
2: Non, je dois dire qu'en fait.
1: C'est propre.
2: Ah oui, carrément, mais vraiment, même plutôt très propre.
0: Seb, il est comment lui?
1: Bah, il est pieds nus. Mais moi, je nettoie avec mes pieds, c'est la différence.
0: Tandis que moi, j'ai adopté la très, très, très sexy
2: t'as
0: tenue.
2: La charentaise ?
0: Non, claquettes chaussettes à l'allemande, mon pote. Et tous les ans, je m'achète une nouvelle paire de claquettes, de schlops. Là, c'est des Nike, ils sont belles.
1: Ah, moi aussi, j'ai des Nike
0: dedans,
1: aussi.
0: Et c'est d'un confort. Oh ah ouais, tu juges les claquettes chaussettes, mais une fois que tu y as goûté.
2: Je juge pas, toi. C'est que pour rester à la maison, Jules.
0: Ouais, mais. Je suis à deux doigts d'apporter ça au quotidien, attention. Allez, le top cash arrive après Evanescence sur Top Music.

0: Evanescence avec Bring Me To Life à l'instant sur Top Music à 8h16. Restez avec toi, on va écouter Sound of Legend avec San Francisco pour le retour de votre playlist Alsace.
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0: C'est parti, sans plus attendre, on vous appelle. 2350€ Top Cash. On va vous demander le code. On appelle qui ?
3: Allez, on appelle Adrien et on va du côté de Logan Bar.
0: Très bien. Adrien, on fait sonner son téléphone ce matin. S'il décroche et qu'il a le code du Top Cash, il gagne 2350€ ce matin sur Top Music. Évidemment, la mission numéro 1, c'est de répondre.
4: Oui, allô ?
0: Allô, Adrien ?
3: Ah, Adrien ?
4: Oui.
3: Bonjour, c'est Aurel, Top Music.
4: Bonjour.
3: Bonjour. Est-ce que tu sais pourquoi on t'appelle ?
4: Non, pas du tout.
0: Oula.
3: Ah, bah tu t'es inscrit au Top Cash, je crois bien.
4: Ah, oui.
3: Ouais,
4: ah,
3: et puis du coup, ce matin, on t'appelle parce que tu normalement, si tu nous écoutes, tu as le bon code et normalement, peut-être, tu gagnes 2350€.
0: Je crois pas.
4: Adrien,
0: j'aime pas ce A, Adrien. Adrien, je suis désolé.
3: Alors,
0: tu passes à côté ce matin de 2350€. Je suis désolé, Adrien.
3: Tu peux le dire.
5: C'est le mot juste.
0: Bon, tu t'es inscrit il y a un petit moment, c'est vrai, on vous le rappelle, à partir du moment où vous êtes inscrit, vous pouvez être rappelé quelques semaines plus tard, les amis. Donc c'est pour ça qu'il faut nous écouter tous les matins. Adrien, tu te réinscris pour jouer avec nous, ça marche ?
4: D'accord, ouais.
0: On te souhaite quand même une excellente journée, on te fait de gros bisous du côté de Logel Bar. Salut Adrien, belle journée à toi.
4: Merci, salut.
3: Salut,
0: salut Adrien. Eh ben, le Top Cash revient demain, les amis, avec pas moins de 2400€.
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12: À 8h23, c'est ralenti, mais c'est pas à l'arrêt. Voilà ce qu'on peut dire de la circulation ce matin, depuis l'échangeur de Heurte jusqu'à Strasbourg dans un sens, et depuis Gespelsheim gare jusqu'au Baggersee dans l'autre sens. Un petit peu demandé également avant les feux de Fegersheim de manière traditionnelle. Et sinon, pour le reste, ça a l'air de plutôt bien se passer. Si vous apercevez quelque chose, un accident ou autre, eh ben, n'hésitez pas à nous appeler 03-88.
0: Bonne route, les amis, avec Top Music. Restez bien avec nous. On va continuer dans un instant le sujet du jour de ce matin sur le Facebook de Top Music. On vous demande de nous partager ce matin votre morning routine. Ce sera après San Francisco. C'est le son de Sound of Legend maintenant sur Top Music. Bienvenue à tous.

0: Restez avec tout sur Tapézic. On revient dans même pas 30 secondes pour continuer le sujet du jour de ce matin qui se passe sur Facebook. On vous le présente jusqu'à après une micro-pause, mais vraiment 30 secondes chrono à main. C'est parti, bougez surtout pas.
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0: Eh ben voilà, 30 secondes, eh. Vous a pas menti, hein. Les amis, bienvenue dans On est tous debout ce matin dans le sujet du jour sur Facebook. On vous demande de nous partager ce matin à quoi ressemble votre morning routine. Est-ce que vous êtes pressé? Est-ce que vous êtes en détente? Comment ça se passe, vous, à la maison?
5: Eh bien, Letty, elle commence par allumer la radio. Vous savez pourquoi faire?
6: Pour nous écouter.
5: Voilà. Oui. Et pour avoir le code du Top Cash.
0: Évidemment, voilà. Bon réflexe. Ouais.
5: Bon, c'est bien. Anne, alors, ça commence par des étirements dans le lit. Hein, ça, je crois que ça s'appelle un déverrouillage matinal quand t'as des petits soucis. C'est vrai, hein, c'est vrai.
0: Le
5: quand
0: t'as
5: des petits soucis
0: matinal.
5: De dos. Et puis après, une petite douche, un petit déj salé. Salé, de préférence.
0: Ah oui, évidemment.
5: Et puis, allez, c'est parti pour une bonne journée.
0: Ça, c'est une morning routine qui fait un peu rêver. T'as l'impression
5: c'est
0: que. C'est la morning routine que t'essaies de suivre.
5: Ouais.
0: Mais t'y arrives pas forcément parce que les étirements dans le lit, bon, ça se transforme vite en je reste dans le lit et je ne bouge pas. Enfin, et après, le petit déjeuner salé, ça se transforme en miel poste parce qu'il faut les préparer quand même.
5: Allez, pour Mims, c'est réveil, toilette, tram, boulot et évidemment top musique. Là aussi, pour avoir le code du Top Cash. Je vois que vous êtes hyper nombreux à nous, voilà, nous écouter le matin. C'est cool. Nathalie, allez hop, debout, je saute immédiatement dans mes vêtements pour faire quoi? Pour sortir mon chien. Quand on a les animaux, c'est vrai qu'en général, c'est priorité.
0: Encore en chat, c'est facile, t'as juste à le nourrir le matin. Ou à la limite, tu l'ouvres la porte, mais c'est vrai que le chien, il faut l'accompagner dans sa balade. Quoi.
5: Ah bah oui, ça c'est sûr.
0: Et encore là, en mai, ça va quand il fait beau, mais par exemple, quand t'es en janvier là, et qu'il fait nuit et qu'il pleut, bon courage.
5: C'est sûr que c'est pas forcément agréable. Écoute, on les assume. Hein. C'est comme les enfants.
0: Bah oui,
5: hein. Si tu les as, tu les assumes. Et puis pour Anne-Laure, la première chose qu'elle fait, c'est qu'elle allume la radio et elle démarre la journée avec nous. Et elle nous dit qu'elle est actuellement en Corse face à la mer.
0: Oh,
5: et elle nous écoute, puisque vous savez qu'on a l'application. Et donc, elle nous fait un grand beau jour depuis la Corse. Ça fait rêver. Non, c'est cool. Voilà.
0: Donc,
5: continuez. Hein, et puis, on échange votre petite morning routine. Jules, tu devrais prendre... quelques exemples.
0: Ouais, très bien. Mais par contre, qu'elle partage pas trop le code du Top Cash aux courses, parce que attention, faut pas que ça parte trop loin non plus. Restez avec tous les amis. 8h28, on va écouter dans un instant Taylor Swift avec Elisabeth Taylor pour le retour de votre playlist Alsace avec aussi l'actuelle météo qui arrive dans une seconde.
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0: Travail, les intentions d'embauche pour l'Alsace se montent à plus de 58 000 pour l'année 2026. Alors c'est un chiffre relativement bas mais qui reste stable. La santé et l'action sociale représentent un tiers de ces projets d'embauche. Justement, si vous cherchez du boulot en centre Alsace, eh bien notez que demain mardi, vous avez rendez-vous au CSI de Célestat pour participer à la deuxième édition du Job Dating du SAHB. Demain mardi donc de 10h à 13h. En foot, le Racing est allé faire match nul 1-1 sur la pelouse de Angers hier soir lors du multiplex de la 33e journée. Le mince espoir de qualification européenne s'est donc envolé puisqu'il fallait absolument l'emporter. Et puis un mot de handball avec la défaite sans trop de surprise malheureusement de Célestat face au PSG hier soir au CSI 23-34.
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2: Alors si le soleil se fait voir notamment du côté du Bas-Rhin ce matin, la journée risque de se gâter. En Alsace, avec le retour progressif des nuages, ça va se courir et se charger cet après-midi avec en plus de ça des averses pour toute la région. Les températures évoluent entre 11 et 13 degrés ce matin. Au maximum, il fera jusqu'à 17 degrés à Molsheim, Mulhouse et Haguenau, 18 pour Colmar et Strasbourg au max.
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0: 10h comme il se doit. Je m'appelle Jules, il y a aussi Aurèle qui est présente.
1: Mais oui, bonjour.
0: Et il y a aussi Seb qui est ici.
2: Bonjour.
0: Et dans un instant, on va jouer à qui a écrit les paroles. Mais avant, on discute. Mais l'Eurovision, c'est quand même samedi.
3: Ah, déjà.
0: Ben oui.
1: Ouais. Tu vois, depuis le temps qu'on en parle, finalement, ça.
0: C'est toujours mimé. Hein. Ouais. Comme si le 12 décembre, je te disais à fin du mois, c'est Noël. Quoi déjà? Bah, c'est normal, hein, ça revient toujours à la même période. Hein. C'est pas plus en avance que d'habitude.
3: J'ai pas l'habitude.
0: Manro.
1: Oui.
0: Représentante de la France avec sa voix lyrique, seulement âgée de 17 ans, a dévoilé sur Instagram des premiers extraits de sa prestation qu'elle a pu faire pendant les demi-finales directement sur place, les répètes et tout. C'est prometteur. Elle est avec plein de danseurs, chorégraphie millimétrée, c'est pas mal. On est quatrième avec les bookmakers.
1: C'est ce que j'avais dit. J'avais dit quatrième, oui, c'est vrai.
0: Mais Aurèle est contente, on a fait un pari. Elle a dit 4ème, j'ai dit 2ème, Seb a dit 7.
1: Voilà.
3: Oui, bah, on verra. Oui. Les bookmakers, moi je me méfie toujours.
1: T'as raison.
3: On n'a jamais la place que les bookmakers nous promettent. À chaque fois, on va finir 2ème, faire 3ème, on va finir 1er, puis on est là à chaque fois, là, on n'est même pas dans le top 10.
0: C'est comme les mecs qui font les prévisions pour les présidentielles. J'ai l'impression que c'est les mêmes gars. Ils disent toujours, ah, c'est lui, il est en tête, il finit 7ème le gars. À un moment donné, donc ce sera samedi sur TF1 et en plus sur France 2 et en plus présenté par Stéphane Bern. Et ça c'est beau. Ça promet une belle soirée en compagnie de Camille Serre. Restez avec tous les amis, voici Taylor Swift, Elisabeth.

0: C'était Taylor Swift un instant sur Top Music. Taylor Swift, c'est pas mal et on a encore quelque chose de très cool dans un instant. J'ai Redbone, Come and Get Your Love dans un instant pour continuer votre playlist Alsace. Rien de mieux pour attaquer cette nouvelle semaine, les amis. Lundi 11 mai, vous êtes dans Les Tous Debout. Et c'est l'heure de jouer à qui a écrit les paroles. Bienvenue. C'est comme qui, n'oublie pas les paroles, mais en inversé. On lit les paroles et... Alors, c'est un blind test, je vous lis les paroles des chansons, c'est à vous de deviner qui se cache derrière.
1: Oui, le tout mis en scène.
2: Oui, nous écoutons religieusement.
0: Première parole à deviner ce matin, je vous l'ai fait en mode stand-up nul. C'est parti, on y va les amis. Ah, t'as besoin d'une voiture pour aller travailler et alors que tu travailles pour rembourser la voiture que tu viens d'acheter. Tu vois le genre de cercle vicieux, le genre de truc qui donne envie de tout faire, sauf de mourir vieux. Hein. Tu peux courir à l'infini. Oh, la terre est ronde, autant l'attendre ici. Hein. Je suis pas feignant, mais j'ai la flemme et ça va finir en arrêt maladie pour toute la semaine.
2: Mais si, mais je vois, mais.
0: Qui est-ce ?
1: Attends, là, je suis perdu.
2: Non, mais je
1: suis complètement perdu.
0: T'as besoin d'une voiture pour aller travailler, tu travailles pour rembourser la voiture que tu viens d'acheter.
2: Oui.
1: Mais non.
0: Mais si. Mais vous l'avez pas.
1: Non, je l'ai pas.
0: Vous l'avez pas. C'était Orelsan.
2: Ah, oh, mais oui.
0: La terre est ronde, enfin.
1: Oh, j'y étais pas.
2: Ah là.
0: Quel affront vous lui faites. Allez.
2: Oh, j'espère que mon fils a pas écouté parce que là, il va me vouloir à mort là.
0: Deuxième parole. Ah oh, celle-là vous allez la voir, j'en suis sûr. C'est parti. Ah, elle danse sur du satin, de la rayonne, oui. Du polystyrène expansé à ses pieds. Elle danse avec des jambes aiguisées comme des couperets. Deux flèches qui donnent des idées, des sensations. Elle est maigre, belle en scène, belle comme à la ville. Le soir danser me transforme en excité moreto comme la touche. Est immense quand tu souris et quand tu ris, je ris aussi.
1: Mais
0: tu aimes tellement la vie. Quel est donc ce froid?
1: Oui, on l'a.
0: Et oui, vous l'avez.
1: Le froid que l'on sent en toi, c'est des Rita Mitsouko.
2: Rita Mitsouko.
0: Oui. Oh. Marcia Bell. Ouais. Quand même aller plus vite qu'Orelsan, hein.
2: Au moins on l'a trouvé celui-là. Ouais.
0: Allez, dernier ce matin. Alors c'est du récent. Assez récent, ça a quelques années. Bande originale d'un film très connu. Je vous donnerai des indices si jamais vous arrivez pas, parce que je parie pas sur vous. Hein. T'es la plus belle des étoiles. Parmi les autres, je ne vois que toi. Je ne vois que toi. Si tu te sens seul, dis-moi. Il me reste une place auprès de moi. Les projecteurs sur toi, waouh. C'est fou comme tu brilles dans le noir. C'est fou. T'es la plus belle, mademoiselle. Comment j'aurais fait pour pas te voir?
1: Attends, c'est le générique d'un film? Enfin, c'est la bande-son d'un film?
0: C'est pas spécialement lié au film. C'est dans un petit truc en plus. C'est un gars qu'on entend beaucoup au camping l'été. Allez, vous l'avez pas? Vous l'avez pas du tout?
1: Non, parce qu'il se marre.
0: C'était Yann, vous l'avez pas? Vous avez pas Yann, oh clic clic pam pam?
1: Tellement
2: oh ouais,
1: pas.
2: Non mais là.
1: Non mais.
0: Quoi, bah attends.
2: Mais là frérot.
0: Mais des millions de streams. Vous avez pas Yann clic clic pam pam?
2: Non mais là non. Oui, non mais d'accord, mais.
0: T'as Claude François.
2: Mais d'accord.
0: T'as Michel Sardou.
2: Non mais d'accord.
0: T'as qui tu veux et t'as Yann.
2: Oui,
0: je suis le porteur des artistes français.
2: Mais d'accord, je suis d'accord, on connaît la chanson, mais là.
1: Non, t'es allé chercher un peu loin là, je.
0: Non, c'est vous qui êtes. C'est vous qui.
1: Non.
0: Vos chakras sont pas ouverts.
2: Tu nous as truandés.
0: Je suis pas désolé. Allez, 8h43,

Come and Get Your Love, classique de Redbone à l'instant sur Top Music. Restez avec nous, on est tous debout, ça continue avec dans un instant un chrono-sondage. 10% des gens décident d'aller faire leur course à cet endroit pour une raison précise. Ce sera à vous de deviner laquelle dans une seconde, les amis. Avant ça, on continue votre playlist Alsace ce matin. Avec le nouveau Shakira en featuring avec quelqu'un qui s'appelle Billy. Voici Algo Too pour démarrer ensemble ce lundi matin. C'est le 11 mai sur Top Music, partout en Alsace. Bienvenue.

0: Nouveau Shakira avec Algo tout à l'instant sur ta physique. Restez avec tout le monde et tous de beaux. Continuez avec dans un instant la collab Vita Julien Doré qui continue de cartonner partout en France. On va écouter Viens on essaie, ce sera dans une seconde. Avant ça, j'ai un chrono sondage à vous partager ce matin et je vous donne 30 secondes. Vous à la voiture et, dans la, et à la maison pour deviner ce qui se cache derrière. Aurélie et Seb jouent aussi évidemment en studio. Aujourd'hui, on parle de 10% des gens qui choisissent où aller faire leurs courses en fonction de cette chose. Mais quelle est cette chose qui les influence?
1: Mais c'est des courses de bouffe, tu veux dire?
0: Ouais,
1: de maison?
2: C'est le prix, tout simplement?
0: Non.
1: Non, mais 10%, c'est pas beaucoup en
2: fait. Non, 10%, c'est pas beaucoup.
1: Donc.
2: La facilité de stationnement?
0: Non.
1: Ben, à côté de là où ils habitent, ils économisent les distances?
0: Non.
2: Le drive?
0: Même pas.
2: C'est parce qu'ils cherchent un produit en particulier?
0: Non, c'est pour une question d'économie. La bonne réponse, c'est 10% des gens décident d'aller faire leurs courses en fonction du programme Fidélité. Ben oui!
1: Oh,
0: eh ouais, seulement 10%, parce que on est quasi tous, entre guillemets tous, parce que c'est 90% des gens qui ont une carte de fidélité. Seulement, en revanche, 10% des gens vont faire leur course en fonction du programme fidélité.
1: Ouais.
0: Et sont en mode, ah ben, en fonction des points, des cagnottes, machin, si je vais chez Carrefour, chez Leclerc ou chez machin, ce sera beaucoup plus efficace. Et donc, 10% des gens sont influencés par le programme fidélité.
2: Mais le problème, c'est qu'en fait, tu ne sais jamais vraiment à l'avance exactement, tu vois, ce que ça va te rapporter au machin. Moi, par exemple, je fais mes courses chez Carrefour, par exemple, parce que c'est à côté de chez moi. Et donc, j'ai pris la carte de fidélité en me disant, oui, bon, voilà. Et ben, en fait, tu vois, dans l'appli, au fil du temps, en fait, tu vois, il y a des bons, il y a des coupons, tiens, tel jour, il y a tel promo. En fait, au fil du temps, c'est là que tu découvres que le programme, ah, tu dis, ah, ça, c'est pas mal, tiens, là, j'ai gagné de l'argent, là, machin,
1: machin. Tu vois, qu'on sait.
2: Mais c'est au fil du temps.
1: Ouais, bah oui,
2: c'est pas
1: bien,
2: avant.
1: Il faut que tu viennes plusieurs fois avant qu'on te.
0: Ouais, mais je pense que c'est ça, tu vois. C'est quand ils ont réussi à t'avoir et que tu vois que sur ton appli, t'as déjà genre 15 euros, tu dis, waouh, 15 euros, c'est énorme. Mais je vais augmenter ce truc-là, quoi.
2: Bah oui.
0: Là, j'ai parce qu'après, tu peux avoir des petites réductions précises sur des produits en particulier. Moi, j'y arrive pas, je suis pire.
2: Là, j'ai 17 euros, là, sur.
0: Oh, le gars, pardon, excuse-moi.
1: C'est pas mal. Je vais venir faire les courses avec toi.
2: Oui. Mais tu payes ta part. Moi je cagnotte et toi tu payes.
0: Attends, on parle à un monsieur quand même ce matin. 17 euros.
1: Ouais, franchement, bravo. Hein.
2: Oh là là. Ah, je suis pas loin d'être riche.
1: Enfin, moi j'ai un peu ça avec la carte cœur gourmand. Mais c'est voilà.
0: Non, écoute, chacun sa fidélité. Voilà, hein. Chacun son petit délo, ça. Oh là là. En tout cas, Elon Musk, il est jaloux. Hein. Lui aussi, cette richesse, il aimerait l'avoir. 17 euros sur la carte fidélité. Oh là là. T'imagines quand tu vas dépenser tout ce que tu as pour acheter, mec, ça va être fou. Allez, reste avec nous, voici Vita et Julien Doré sur ta musique.

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0: 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Restez avec nous. Bruno Mars arrive avec I Just Might dans une poignée de secondes sur Top Music.
2: Et ça s'est arrangé hein, sur les accès à Strasbourg. Vous avez encore un petit ralentissement du côté de Oswald en arrivant du sud. Petit ralentissement entre Mundo et Strasbourg Centre, mais rien de bien méchant. En revanche, attention, si vous allez vers le sud de la région, vers la frontière suisse, vous avez un gros bouchon actuellement au niveau de Saint-Louis. Vous perdez une bonne demi-heure.
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2: Il est exactement 9h. Bienvenue, c'est Top Musique, on est tous debout. Ça continue pour vous accompagner ce matin avec dans un instant Bruno Mars. I Just Might. On va aussi jeter un coup d'œil à la météo de ce lundi matin et à l'actu, surtout en ce 11 mai. Ça se passe avec Seb.
3: Et d'abord, retour sur ces inondations qui ont frappé plusieurs secteurs de l'Alsace, notamment du nord de l'Alsace, hein, Wissembourg, Wörth, Belchdorf, Soultz-sous-Forêt, avec jusqu'à 1,50 m d'eau dans les rues hier soir. Les pompiers qui ont dû intervenir 150 fois dans le nord de la région, des orages et inondations qui, heureusement, n'ont fait aucune victime. Un procès 13 ans après les faits pour les assises du Bar. Hein. Un ancien SDF est accusé du meurtre d'une prostituée à Strasbourg à l'hiver 2013. L'homme avait disparu pendant 10 ans et la police avait finalement retrouvé sa trace car il diffusait des vidéos sur YouTube. Une grande conférence sur le handicap se tient ce lundi à Mulhouse avec la participation de Isabelle Sorat, la déléguée interministérielle à l'accessibilité. De nombreuses associations sont invitées à participer à 3 tables rondes sur le thème de l'emploi, de la santé et de l'accessibilité. Et puis le Racing ne rejouera pas de Coupe d'Europe la saison prochaine. Son nul à Angers hier soir, un partout, le condamne à la 8e place au mieux, ce qui sera insuffisant pour se qualifier malgré un match en retard mercredi à Brest avant le dernier match de la saison dimanche à domicile contre Monaco.
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2: Et pour la météo de votre lundi matin, le ciel est partagé en Alsace. Actuellement, quelques éclaircies sur le Haut-Rhin et déjà quelques petites averses côté 68 aussi. Cet après-midi, ça va se généraliser, ciel bien chargé pour toute la région avec en plus de la pluie et de moins en moins de chance pour le soleil. Les températures entre 11 et 13 degrés ce matin évolueront jusqu'à 17 degrés sur Molsheim et Mulhouse cet après-midi, quasiment 18 degrés à Strasbourg et à Colmar.
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2: 9h02, salut l'Alsace, bienvenue sur Top Musique. Vous êtes, on est tous debout ce matin et l'équipe est là pour vous accompagner jusqu'à 10h pour attaquer cette nouvelle semaine. Je m'appelle Jules, il y a aussi Aurel qui est présente.
5: Bonjour.
2: Il y a aussi Seb qui est ici.
6: Bonjour tout le monde.
2: Et ceux qui sont pas fans de foot et qui étaient ravis qu'on ait enfin passé cette histoire de conférence League pour le Racing, eh ben c'est pas fini, non, on va continuer de parler de football. Oui. Puisque dans un mois, c'est la Coupe du Monde de football aux États-Unis, mesdames, messieurs. Oui. La.
5: Ça promet de chouettes soirées, ça, encore.
2: Ah ouais.
5: Je me réjouis.
6: Non, mais je m'enflamme à l'avance parce qu'on va la gagner, celle-là.
2: Ah ben j'espère, faut pas trop partir sur les appuis parce que si jamais on se fait avoir en quart de finale contre une équipe improbable.
6: Non, là, cette année, autant la dernière fois, j'y croyais pas une seconde, autant là.
2: Ouais, là, c'est vrai, il y a des trucs. Hein.
6: Non, mais on a des joueurs,
2: en tout cas. Côté pestacle, c'est toi qui n'es pas trop foot, il y a du spectacle quand même, parce qu'il va y avoir plusieurs shows, 3 shows d'ouverture vu que c'est dans 3 pays différents. Le premier, ce sera au Mexique. Ce sera juste avant le premier match évidemment. Ouais. Il y aura Alejandro Fernández, J Balvin. Il y aura aussi du côté de Toronto, Michael Bublé.
5: Mm-hmm. Ah ouais, ouais.
2: Mm-hmm. Et du côté de Los Angeles pour le premier match, il y aura Katy Perry, voilà. Alors ce sera petits shows qui vont durer entre 5 et 10 minutes juste avant le coup d'envoi. C'est juste une manière de. Voilà, on fait un petit spectacle.
5: Non, mais moi, je pense qu'effectivement, je vais m'intéresser aux à côté, en fait. Hein.
2: Ouais.
5: Tu vois ? Voilà.
2: Et c'est pas fini parce que pour le dernier match, le jour de la finale, il va y avoir aussi un show de la mi-temps un petit peu à la Super Bowl. Mais on ne sait pas encore qui y est. Ça veut dire petite surprise. Hein. Attention, c'est les Américains. Ouais. Et des publicités aussi, parce que c'est les Américains. Il y a beaucoup de publicité, n'inquiète pas. Je crois qu'on va beaucoup voir le logo Coca-Cola. Ça risque d'être assez nombreux. Restez avec tous les amis dans un instant. 3 choses à savoir sur ce 11 mai, ce sera dans un instant.
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0: 9h07, salut tout le monde, bienvenue en Alsace sur Top Music, on est tous debout. Et ça va continuer dans un instant avec Oasis. On va écouter Wonderwall, énorme classique pour votre playlist Alsace, les amis. Nous sommes aujourd'hui le lundi 11 mai et j'ai trois choses à savoir pour vous sur ce lundi 11 mai. Déjà, c'est un anniversaire particulier qu'on souhaite ce matin. C'est l'anniversaire du premier déconfinement. Voilà. C'était il y a 6 ans qu'on était progressivement déconfinés en France. Alors, on attendait ça de pied ferme pour beaucoup qui étaient confinés. Bon, en vrai, c'était un peu guess parce que, bon, en fait, les commerces n'étaient pas ouverts. En fait, on pouvait rien faire. Juste, on avait le droit de sortir sans signer un papier. Mais déjà, c'était pas mal.
1: Oui, hein, bah, c'était une reprise tranquille, étape par étape. Hein, ouais.
0: De toute façon, il fallait, c'était important. Anniversaire ce matin, deuxième chose à savoir pour ce 11 mai. De Renault.
2: Dès que le vent soufflera, ouais, je repars.
3: Quel âge il a ?
0: 74 ans, Renault.
3: Et seulement.
1: J'ai beaucoup aimé son duo avec Axel Red.
0: Ah oui,
3: il y a longtemps ça.
1: Ouais, je l'ai quand même aimé.
3: Oui, ça n'empêche pas.
0: Mister Ryan, bien sûr. C'est vrai qu'avant, l'année dernière, j'habitais à Nantes, où Renault habite, et il y avait un quartier très précis qui s'appelle Trentemou. Et quand y allais, t'étais sûr, t'avais une chance sur deux de croiser Renault.
3: Le vrai Renault.
0: Le vrai Renault. Des fois, t'allais dans le Leclerc ou le Carrefour d'à côté, tu pouvais croiser Renault qui était en train de faire ses courses comme ça.
3: Ah oui.
0: Et t'as des gens qui font des vidéos avec lui. Salut, Delica Senzo. C'était le personnage local, quoi. Et tiens, aujourd'hui, c'était quelqu'un nous a quitté qui a 45 ans aujourd'hui. C'est Bob Marley. Nous a quitté il y a 45 ans, déjà, à l'âge de 36 ans.
3: Et bien,
0: petite anecdote concernant Bob Marley, il roulait souvent en BMW. Ce qui est assez particulier parce que dans ses chansons, il prend de la simplicité, tout ça.
3: Ouais.
0: Et en fait, BMW, c'est tout simplement parce que c'était les initiales de son groupe, Bob Marley and the Wailers.
1: Oh.
0: Ah, bah oui. Hein.
1: Bien vu.
3: Et qu'est-ce qu'il roulait d'autre?
0: Eh?
3: Qu'est-ce qu'il roulait d'autre?
0: Il roulait beaucoup de choses. Il roulait, mais pas que des bagnoles. Hein. Ouais. Restez avec nous, les amis. Ça continue pour vous ce matin. On est tous debout avec ce petit classique de Oasis. On écoute Wonderwall maintenant à 9h10.

0: ce matin dans les tous debout. Et tiens, ce week-end, on a assisté à quelque chose d'assez particulier dans le monde du football. Le football espagnol s'est transformé en série télé.
1: Oui.
0: Déjà, il y a eu toutes les histoires avec le Real Madrid, la bagarre, Tchouameni, Valverde, Mbappé, n'importe quoi. Et c'est pas fini parce qu'il s'est passé un truc grand n'importe quoi ce week-end. Il y avait le classico entre le Real Madrid et le Barça. C'est comme le Paris-Marseille de chez eux.
1: Oui.
0: Et il s'est passé quelque chose hier quand les supporters du FC Barcelone ont vu arriver le bus prétendu du Real Madrid sur place. Ils se sont dit « Ah, les ennemis, on va les caillasser. » Bon, pas un comportement à avoir, mais ils voulaient caillasser le bus de leur adversaire.
2: Oui. Et là, dis-moi qu'ils
0: ont caillassé
2: le leur.
0: Ils ont caillassé le bus de leur équipe.
2: Mais... Oh là là là là là là.
0: Ils ont réussi à caillasser le bus du FC Barcelone qui était arrivé sur place, pensant que c'était le bus du Real Madrid. Ils ont jeté des pierres dessus, centaines, milliers d'euros de dégâts. Voilà.
2: Ah bah, tu vois, finalement, voilà.
1: Bon. C'est malin. Ouais. C'est malin.
0: Qu'est-ce que tu veux faire? Mais j'adore. C'est une série magnifique, hein, ce qui est en train de se passer. Je suis sûr qu'ils sont, en train de faire exprès en Espagne de faire n'importe quoi pour vendre le scénar à Netflix. Manière de faire un petit billet, quoi. Voilà. C'est bien triste. Restez avec tous les amis dans un instant autour de votre playlist Alsace avec le son de David Guetta et Gilo. On va écouter Save Me Tonight à 9h14.
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0: Restez avec tous les amis, dans un instant on va jouer à Devine la question, ce sera juste après dans le retour de votre playlist Alsace, le son de David Guetta, Jennifer Lopez et Gio. C'est Save Me Tonight qu'on écoute maintenant, il y aura aussi du Damien David et plein de belles choses pour partager ensemble ce lundi matin. Bienvenue sur Top Music dans On est tous debout.

0: bienvenue sur Top Music à 9h21 dans les tous debout. On va continuer notre playlist Alsace avec dans un instant le son de Damiano David. Ce sera Next Summer pour vous. Mais avant ça, j'ai un nouveau jeu. Aurel, Seb et vous tous qui nous écoutez ce matin, c'est très simple. On joue à deviner la question. Je vous lis la réponse.
1: D'accord.
0: C'est à vous de deviner la question qui était posée pour avoir cette réponse. Okay. Par exemple, première question que je vous pose ce matin.
2: Non, première réponse que tu nous poses. Non,
0: voilà. Première réponse que je vous pose ce matin. S'ils sont en forme de lune, ça veut dire qu'ils sont moins chers que les autres. Mais de quoi on parle? Quelle est la question?
1: S'ils sont en forme de lune?
0: Ouais.
1: Bon, je penserais à un croissant, mais c'est pas ça.
0: Pourquoi? Bah, peut-être.
2: Pourquoi les croissants sont-ils plus chers? Pourquoi sont-ils meilleurs?
0: Vous allez trop loin, pensez ça.
2: Pourquoi sont-ils meilleurs? Pourquoi les croissants sont-ils au beurre?
0: Pourquoi les croissants sont en forme de lune? C'est pas compliqué.
2: Oui, mais la réponse,
1: non, mais
2: pas
1: c'est pas
2: juste,
1: mais ça marche pas là. C'est quoi ta réponse? C'était quoi ta réponse? Redis-la.
0: S'ils sont en forme de lune, ça veut dire qu'ils sont moins chers. Bah, pourquoi donc... les croissants sont en forme de lune? Ça veut dire qu'ils sont moins chers.
2: Mais bon, d'accord, si tu veux.
0: Bon, je vous en fais une deuxième parce que vous avez pas compris.
2: Allez. Si, mais bon.
0: Deuxième réponse.
2: Laisse-le.
0: Deuxième réponse. Ce geste obscène date de 2500 ans.
2: Depuis quand fait-on un dos d'honneur?
0: Exactement, voilà. Bonne réponse.
1: Et ben là ça marche. Voilà.
0: Ça vous va?
1: Exactement.
0: En tout cas, sachez que faire un doigt d'honneur est une insulte qui remonte à plus de 2500 ans. La première trace écrite remonte à la Grèce antique, 423 ans avant Jésus-Christ lui-même. Hein.
1: D'accord.
2: Ah ouais.
0: Marrant
2: ça.
1: Avant Jésus-Christ lui-même. Lui-même.
0: Oui, lui-même. Avant Jésus-Christ lui-même.
2: Il
1: sait.
0: Ouais,
1: d'accord.
0: Il sait pas, bah oui.
2: Non, ça, c'est pas cohérent avec l'explication historique.
0: Alors, il y a certaines explications qui disent que ça vient du Moyen-Âge avec les archers.
2: Les archers, ouais.
0: Non, c'était pour humilier l'adversaire parce que ça a une forme de...
2: D'accord.
1: Merci. Encore une?
0: Allez, une dernière. La réponse ce matin, il faut deviner la question. C'est parce que les hommes ont des cordes vocales plus épaisses. Mais de quoi on parle?
1: Pourquoi
2: ont-ils la voix plus grave?
0: Non. Ah. C'est une particularité physique des hommes.
2: Pourquoi ont-ils une pomme d'Adam?
0: Exactement. Voilà. Pourquoi les hommes ont une pomme d'Adam? Et sachez que la réponse est très simple, effectivement. C'est parce que les hommes ont tendance, après l'adolescence, à avoir des cordes vocales qui sont beaucoup plus épaisses. Et donc, le cartilage répond en faisant une petite bosse qu'on appelle, du coup, la pomme d'Adam. Voilà, tout simplement.
2: Dès Kodak.
1: Bon, ok. Bon, bah, pour une première, on s'en est pas trop mal sorti. Ouais. Mais la première, on n'a pas su répondre parce que ta réponse était fausse.
2: Voilà.
0: Écoutez, je fais genre que... laissez-moi dans le déni.
2: Oui. Comme toujours.
0: Et on en reparle, comme toujours, exactement. Allez, 9h24, restez avec nous sur Top Music. Voici Damiano David, Next Summer pour notre playlist Alsace.

0: 6 dans les tous debout, c'est Jules. Aurélie Sepp pour vous accompagner jusqu'à 10h. Vous savez qu'aux États-Unis, même dans le monde entier de manière générale, il y a le biopic sur Michael qui cartonne.
1: Oui.
0: Et ben nous aussi, on aura en France un biopic qui va cartonner dans un an.
2: Jojo.
0: Sur Johnny. On a plus d'informations sur le biopic de Johnny Hallyday. Évidemment, vous savez que Raphaël Quenard, qui était censé l'incarner, a du coup abandonné au profit d'un autre film.
1: Dommage ça.
0: Eh bien, c'est Benjamin Voisin qui va interpréter Johnny.
1: C'est qui ?
0: C'est un acteur français qui est un peu en train de... Voilà, non, mais il est en train gentiment de se faire un petit peu sa place sur la scène cinématographique française. Allez le voir, il y a les premières images qui ont été dévoilées de lui en Johnny. Des guitares à la main.
2: D'accord, moi je pense que c'est le film qui va vraiment le révéler parce que, comment te dire, j'ai jamais vu sa tête moi.
0: Eh ben moi non plus, je connaissais pas Benjamin Voisin, mais en tout cas c'est lui qui sera derrière le personnage de Johnny. Ouais, le tournage va commencer le 1er juin prochain. Ça va retracer toute la vie de Johnny jusqu'au concert du Parc des Princes en 1993.
2: Voilà. Ok.
1: Après, ouais, il a une gueule quand même. Là, je regarde en même temps sur Google, là, maintenant qu'on se parle.
0: Ah ben il faut une. Ouais,
1: c'est vrai qu'il a une gueule, Benjamin Voisin.
0: Une gueule pour faire Johnny quand même.
2: De toute façon, il a dû être validé par Laetitia.
0: Ah ben oui, quand même. Personne. Oui, de toute façon, je pense que ce sera comme pour Michael. Johnny sera parfait. Je pense que ce sera dans le film globalement. Non, aucun défaut.
2: C'est dommage.
0: Restez avec nous les amis, dans un instant on continue votre playlist Alsace avec Ed Sheeran, ce sera Caméra. Et l'actu, la météo arrive aussi dans une seconde. C'est tombé comme un souffle, juste ça s'est arrêté. On revient dans une seconde, bougez pas.
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0: Bienvenue sur Tapez et coup d'œil sur la météo à venir dans les prochaines secondes. Mais avant, Seb, une certaine Vanessa Paradis sera en Alsace ce week-end.
1: Oui, vendredi soir au Zénith de Strasbourg. Il y a encore des places, n'hésitez pas à les prendre. Et puis, elle nous a accordé aussi une petite interview de manière exclusive. C'était avec Yarwan. Ce sera à retrouver ce soir. Mais on a un petit extrait à vous passer où elle évoque notamment eh bien, le public qu'elle croise chaque soir sur sa tournée.
15: La musique, elle transforme les gens. Il y a des gens qui ont l'air très sages, très sérieux. Et vous leur mettez de la musique, puis tout d'un coup, ils éclosent comme des fleurs. Et puis, il y a des personnalités qui peuvent, des personnalités très différentes, très expansives qui peuvent sortir d'un concert. Parce que la musique, elle transforme, elle transperce, elle transforme, ouais.
1: C'est beau, la musique, et c'est beau avec Vanessa Paradis également sur scène. Et Vanessa Paradis a retrouvé donc cette interview en intégralité ce soir dans la Top Family avec Erwan à partir de 19h.
0: Excellent.
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0: Alors globalement, ce sera gris en Alsace, même si quelques éclaircies sont possibles d'ici cette fin de matinée sur le Bas-Rhin. Mais normalement, cet après-midi, ça risque de se couvrir intégralement avec des averses sur le Haut et sur le Bas-Rhin, sur toute l'Alsace. En bref, les températures évoluent entre 11 et 13 degrés actuellement. Comptez 17 à Molsheim et Mulhouse et Agno cet après-midi. Il fera jusqu'à 18 degrés à Colmar et à Strasbourg. Restez avec nous les amis, on est tous debout, ça continue dans un instant. Aurèle va nous faire jouer avec des séries télé.
2: Oui, vous allez devoir retrouver leur date de sortie en France.
0: Ouais, ce sera dans un instant les amis, on va être un petit peu nostalgique ce matin. Ce sera juste après dans votre playlist Alsace, le son de Ed Sheeran. Voici Caméra maintenant sur Top Musique.

0: avec dans un instant un petit retour en arrière avec Chaka Punk, My Name is Stain pour votre playlist Alsace, les amis. Avant ça, on va y courir, on s'amuse un petit peu. On remonte le temps dans les séries ce matin. Le concept est extrêmement simple. Elle va nous laisser des séries mythiques. Et nous, il va falloir qu'on devine la date de la première diffusion de ces séries.
1: En France, exactement. Allez, on commence avec le premier. Vous allez tout de suite reconnaître de toute façon de quoi il s'agit. Madame est servie, évidemment.
2: Tony
1: qui va bosser chez Angela Bauer pour améliorer le quotidien de sa fille
2: Alsacienne.
1: Samantha.
2: Angela Bauer,
1: exactement.
2: Alsacienne, bien connue.
0: Ils ont raconté, j'ai l'impression.
2: Non, mais laisse tomber, t'occupe.
0: Non, mais je n'ai jamais entendu parler de ces séries. Madame est servie, bah, dans le doute, 76.
1: Non, alors là, tu peux rajouter un peu quand même.
2: C'est un peu plus tard, c'est 80, ouais, ouais. Début 85.
1: Allez, 87, effectivement. Il y a eu 8 saisons. Et en tout cas, elle a été diffusée pour la première fois en 1987 en France.
0: Très bien.
1: Allez, c'est parti pour une deuxième grande série.
0: Ah, là, je connais, Desperate Housewives.
1: Voilà, effectivement. Et alors, si vous voulez un petit indice pour trouver la date de sortie, un fameux Victor Wembanyama est né la même année. Alors, à votre avis, quand est sortie cette série?
0: Un petit 2002.
2: 2026 moins 22.
1: Alors, ça
2: 2004.
1: Fait combien? Bravo, bravo pour le calcul, tu es très fort en calcul mental.
2: Eh oui.
1: Effectivement, cette série, elle est sortie en France en 2024, souvenez-vous,
2: 2004.
1: Ce sont toutes les petites histoires entre amour, intrigue, drama, là, de Brie, Gabrielle, Linette et Suzanne, elles étaient quatre.
0: Wisteria Lane, incroyable. Il y a beaucoup de gens qui se refont l'intégralité de la série un petit peu une fois tous les ans, comme on pourrait
1: dire.
0: Ouais,
1: c'est un peu intemporel, en fait.
0: Ah oui, c'est une iconique d'Esperate Housewives. Une dernière.
1: Et puis une dernière, écoutez-moi ce son, s'il vous plaît, qui sonne profondément année. Combien?
0: Les années 80.
1: Ouais.
2: Oui.
1: Vous avez reconnu ces deux flics à Miami.
2: Ah, deux flics à Miami.
1: Et alors, si vous voulez un petit indice, Jacques Chirac était Premier ministre dans cette année. Et surtout, c'était 80... la première cohabitation.
2: Bah, 80.
1: Oui.
2: 7
0: 6 86, voilà.
1: Effectivement, c'était en 1986.
0: Tu peux pas faire plus années 80 que ça. Écoute ça.
2: Non mais
1: Claire, et là je revois le...
2: Tu revois le costard blanc, la veste de blazer blanc un peu large
1: sur les bateaux,
2: comme ça.
0: Moi j'ai l'image d'une télé pixelisée où l'écran est en 4 tiers. Et c'est dégueulasse parce que t'as enregistré 3 fois sur la même VHS pour capturer la série. Tiens.
1: C'est ça.
2: Un tube cathodique.
0: Ah ouais,
1: ça a cartonné.
0: Tube cathodique. Alors restez avec tous les amis, 2h38, on continue votre playlist Alsace ce matin avec un petit Offenbach. On écoute Miles Away, il y aura aussi Chaka Punk dans un instant, bougez pas.

0: Avant la fin de l'émission, on aura un dernier chrono chiffre à vous partager ce matin. Le chiffre en question, c'est 44 millions. Ce sera à vous d'enquêter et deviner ce qui se cache derrière dans un instant. Mais avant, il y a un duo iconique de la télé qui va faire son retour presque 7 ans après leur disparition. Mais qui s'agit-il ?
1: Un duo. Attends, c'est pas Omar et.
0: Non. C'est un peu dans l'esprit Omar et Fred, c'est des humoristes.
2: KDO ?
0: Non. C'était sur Canal Plus, c'était une petite pastille qui était diffusée sur Canal dans les grands journaux, etc. Oui, tu vas l'avoir.
2: Avec Alex Lutz.
1: Oui. Liliane.
0: Catherine et Liliane, Catherine exactement. Et Liliane. Voilà. 7 ans après la fin du programme culte de Canal Plus, le duo Catherine et Liliane seront de retour avec un film qui s'intitule Le Voyage, réalisé par Alex Lutz. Ouais, dans un film d'Alex Lutz. Je sais pas si ce sera les personnages qui feront tout le truc ou juste une petite apparition en mode van. Il va retrouver Bruno Sanchez, son comparse, Catherine et Liliane, pour jouer. Est-ce que je peux faire les critères juste deux secondes? Parce que là,
1: vas-y.
0: Unpopular opinion.
1: Fais gaffe, parce qu'Alex Lutz, il est d'ici.
2: Je pense qu'on va être d'accord.
0: Je suis pas très très fan de Catherine Liliane. J'ai pas trouvé ça très très drôle.
2: Merci.
0: Ah, enfin, serrons-nous la pince.
1: Je vous laisse vous serrer la pince entre vous. Parce que moi, je trouve qu'il y a eu quelques trucs assez cultes quand même. Ouais, d'accord, ok. Si vous voyez leur tête, mon Dieu.
0: Là, t'es un 2 contre 1. Après, attention, peut-être que tout le reste de l'Alsace est avec toi, mais dans cette pièce, en ce moment, 2 contre 1.
2: À l'heure où on se parle.
0: Il y a personne pour te soutenir. La dictature. Restez avec nous les amis dans un instant, le Playstyle Zest continue. Avec Miles Smith, on va écouter Drive Safe dans un instant dans les Tous Bémo.

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23: Avec un dernier chrono chiffre dans un instant, 44 millions, ce sera à vous de deviner ce qui se cache derrière dans une seconde, les amis, avant l'arrivée du 10-14 aussi avec Manu et Olivia pour la suite de votre matinée partout en Alsace. Et d'ici là, la playlist, bien sûr, playlist en Alsace qui continue avec Miles Smith. Voici le nouveau Drive Safe. On est tous debout, bienvenue.

0: 7h54, bienvenue sur Top Music, on est tous debout pendant encore les 6 prochaines minutes. Avec un petit Lady Gaga pour terminer, on va écouter Abracadabra. Ce sera juste avant de retrouver Manu et Olivia pour la suite du 10-14, les amis. Et avant ça, j'ai un dernier chrono chiffre à vous faire deviner ce matin en rapport avec l'actualité. C'est 44 millions. Je vous donne 15 secondes pour deviner ce qui se cache derrière. C'est 44 millions.
1: 44 millions.
2: De français.
1: Mais c'est en France, voilà. C'est en France ou.
0: C'est pas spécialement que français. C'est dans 44 millions de. 44 millions de gens ont fait ça.
2: Quand ? L'année dernière, en 2019.
0: Non, là tout récemment.
1: C'est un truc en rapport avec la maison, le boulot.
0: C'est en rapport avec l'actualité.
2: Ils ont regardé la télé.
0: Non.
2: Un truc.
1: Ils ont
2: un
1: fait
2: programme.
1: Du vélo. Ils se sont déplacés à vélo.
0: Non.
1: Non, je sais pas. Non. Mais je sais pas. C'est là, c'est le mois sans, mais mois sans voiture là.
2: Non, mais 2 millions de gens dans le monde, ils sont partis en vacances.
0: Ça m'étonne que Seb il l'ait pas parce que ça a rapport avec l'actualité.
1: Bah vraiment, Seb, drama. T'es pas très affûté ce matin.
0: Madrid. Bon. 44 millions, c'est le nombre de pétitions de gens qui ont signé la pétition pour que Kylian Mbappé se barre du Real Madrid.
1: Non mais là ça fait beaucoup quand même, t'imagines si toi il y a 44 millions qui disent ciao bambino Seb, tu rentres pas de vacances?
0: Kylian Mbappé.
2: Tu te rends compte, il y avait 44 millions de gens qui écoutaient Top Music.
0: Déjà, ce serait un très bon signe. Mais effectivement, Kylian Mbappé, sa fin de saison se passe pas très bien au Real Madrid. Il y a une pétition qui a été postée sur Internet. Il y a 44 millions de personnes qui ont signé, qui ont demandé son départ. Après, attention, toute raison gardée. Il se peut aussi que les 3/4, voire 90% des signatures soient des bots.
2: Oui.
0: Évidemment. C'est après, quand tu vas sur les réseaux sociaux, j'aimerais pas avoir le compte Twitter de Kylian Mbappé.
1: Oui, enfin,
2: cherche combien il y a de fans du FC Barcelone et du Paris Saint-Germain réunis.
0: Voilà, exactement.
2: Avec 40 millions, tu y arrives. Hein.
0: Vous avez jamais signé une pétition
1: Mais pas, non, mais pas pour Kylian.
0: Pas pour Kylian Mbappé, oui,
1: non,
0: évidemment.
1: Non. Ah, alors pourquoi, franchement, je ne sais plus, mais
0: pour
1: j'ai
0: la protection des phoques.
1: Ne dis pas. Non, mais.
2: C'est des phoques. C'est ouais, sans doute, mais je sais plus.
0: Ouais, c'était moi, je me fais toujours avoir par les pétitions dans la rue. Les mecs disent salut, tiens, je prends 3 minutes de ton temps. Est-ce que tu penses que
1: oui,
0: allez, signe-moi le truc. S'il faut, j'ai signé des dingueries, je suis pas au courant. Restez avec nous, les amis, dans un instant, le début du 10-14 avec Manu et Olivia. Mais avant, votre playlist Alsace continue avec un sacré tube de Lady Gaga. Voici Abracadabra maintenant dans Les Tous des Beaux. Bienvenue.

0: 9h58, c'est la fin dans les tous debout. On sera de retour demain en direct dès 6h pour vous accompagner, les amis. Demain, évidemment, le programme est le même avec déjà le Top Cash qui revient et qui, attention.
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0: 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Et puis d'ici là, vous nous écoutez en podcast sur topmusic.fr, les applications de rencontre, tout ça.
2: Les applications de rencontre.
1: C'est très attention là.
0: Les applications de podcast.
2: On se retrouve sur Tinder dans une heure. Quoi ?
0: Tout va bien, vous en faites pas, on n'a pas vrillé.
2: Elle est contente, ta copine là.
0: Ouais.
2: J'espère qu'elle nous écoute.
0: Lui dites pas avec le podcast est dispo. On se dit rendez-vous demain.
1: À demain.
0: Allez, belle journée. Manu et Olivier arrivent pour les 10-14.
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0: Allez, belle journée avec Top Musique et votre playlist Alsace continue bien sûr avec dans un instant classique de Mylène Farmer juste après Fever Dream, c'est Alex Warren maintenant. Top.

0: On démarre le 10-14 avec un classique, Mylène Farmer désenchantée. Bonjour, c'est Manu Olivia de retour.
1: Mais coucou toi et coucou tout le monde. Ça va, tes vacances?
0: Ah ouais, super.
1: T'as fait quoi?
0: Je me suis reposé dans la campagne francilienne.
1: Ah, voilà. Pas mal.
0: Il a un peu plu hein, quand même lundi et mardi dernier,
1: ouais,
0: mais bon, sinon
1: partout.
0: Après c'était pas mal.
1: Ouais.
0: Et toi alors?
1: Ah ben moi je suis restée chez moi.
0: Oh
1: ouais. Oh là là. Petite balade, rangement, repos, série. Mon frère est venu aussi d'Angleterre.
0: Ah,
1: hier on était chez ma mère. Ouais. Voilà, je me sens comme un petit labrador aujourd'hui. J'ai envie de me marrer, je suis joyeuse. J'ai le poil soyeux, tout ça.
0: Tu m'as dit aussi que ton mari était parti faire un tour à moto dans les Pyrénées.
1: Ouais. Puis d'ailleurs, ce sera le sujet de mon tips aujourd'hui, les bienfaits de la moto, la sécurité avant tout. Hein, si vous êtes biker ou bikette, ou femme de motard, je ne sais pas. Il se passe des trucs dans votre cerveau incroyables.
0: Et il n'y en a pas marre, ton mari, que tu racontes sa vie?
1: Non. Ah bah justement, il m'a envoyé cette chanson de Gainsbourg. Ouais. Il doit y avoir un message.
0: Ouais.
1: Il va vraiment me bloquer en fait sur les réseaux.
0: Bon, très bien.
1: Me bloquer dans sa vie, tout court.
0: Non, ça je pense pas, quand même pas. En tout cas, 10h45, un tip sur les motards.
1: Ouais.
0: Très bien. D'abord, Tame Impala et Jenny maintenant, c'est Dracula.

0: Sur Top Music, la suite avec le nouveau Sound of Legend. San Francisco, Olivia. D'abord, la sélection Top Music.
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0: 10h30, on va démarrer 40 minutes de tube à la suite sur Top Music dans 10 secondes après les infos.
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0: Il fait 17 degrés ce matin à Strasbourg. La météo en Alsace, c'est juste après l'actu en moins d'une minute avec Céline.
2: Le nord de l'Alsace a été particulièrement touché par des orages et de fortes pluies hier soir entre Soulles-sous-Forêt et Wissembourg. Les pompiers sont intervenus 150 fois et dans certains secteurs, il y a eu l'équivalent d'un mois de pluie en seulement quelques heures. Les pompiers du Haut-Rhin étaient quant à eux mobilisés cette nuit sur le feu d'un bâtiment agricole, la ferme L'Hirondelle à Guémar. En handball, le SHB a été battu par le leader de Star League, le PSG, 23 à 34. Et un joueur célestadien est appelé pour la première fois en équipe de France. Il s'agit de Grégoire Plat, qui rejoindra les Bleus ce lundi pour les qualifications pour les championnats du monde 2027.
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4: Service toiture à Saverne recrute un couvreur en CDI à temps plein.
0: Et le permis B est indispensable pour ce job, alors toutes les infos sont évidemment sur topmusic.fr.
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0: C'est mitigé pour ce lundi sur l'Alsace avec du soleil, des nuages, mais également pas mal d'averses, surtout cet après-midi. Il fera 16 degrés cet après-midi sur Haguenau, 15 à Saverne et Sarrebourg et 17 degrés pour Célestat. On va démarrer 40 minutes de tube à la suite avec Taylor Swift, Elizabeth Taylor. Et puis ensuite, sera l'heure du Tips d'Olivia. Aujourd'hui, spécial bikers.
5: Et les bienfaits sur votre cerveau hein, quand vous faites de la moto.
0: Il y a des bienfaits ?
5: Eh ouais.
0: On va en apprendre des trucs
5: ouais,
0: encore.
5: Super.
0: À tout de suite.
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0: C'était Ease sur Top Music dans votre playlist Alsace à 10h42 et c'est l'heure du tips d'Olivia. Le tips d'Olivia sur les bienfaits de la moto sur le cerveau.
1: Ah oui, il faudrait mon micro. Hein.
0: C'est mieux.
1: Il y en a pour tous les goûts hein, dans mes tips. Les beaux jours arrivent. Si vous êtes motard, j'ai découvert que partir à moto, c'était mais hyper bon pour la santé. On a un sentiment de liberté, de partir de tout, comme le bateau un peu, hein, tu largues les amarres. Déjà, c'est un impact positif sur la vie sociale. Alors, je comprends pas trop, hein, parce qu'en fait, t'es seul, tu parles à personne. Mais bon.
0: Ouais, mais tu pilotes une moto.
1: Bah moi, non. Tu fais de l'humour ce matin, en fait. Bien sûr que non. Alors, laisse-moi t'expliquer. Déjà, partir à moto provoque une diminution du cortisol. Hein, donc, ça réduit le stress. Même si vous faites un petit tour après le boulot, ça aide. En ville, ça améliore votre vigilance. Ça fait des biscottos sur les longs trajets, surtout, chérie. C'est pour toi, chérie. En fait, ça entretient, ça tonifie les bras et les abdos, les jambes, le dos. Et il y a vraiment un sentiment de satisfaction aussi, hein, d'arriver entier, je pense. Ça fait partie du truc.
0: C'est mieux.
1: Et de bien-être mental, le corps et l'esprit. Hein, tout ça rassemblé, on adore. Mais on rappelle aussi les mesures de sécurité. La distance entre votre moto et le véhicule devant, un choc à 50 km correspond à une chute de 10 étages. C'est pas très feel good, mais il faut le dire. Parce que c'est la réalité. Ouais. On s'équipe bien sûr une veste avec des protections pour les épaules, les hanches, les genoux, voilà. Puis après, on est bon. Et si c'est pas votre truc, comme moi, je ne pilote pas de moto, faites de la Zumba. C'est très complet aussi comme sport et on est au sol et on voyage moins.
0: Ouais, bah, c'est sûr.
1: Bah, c'est sympa.
0: Merci beaucoup pour ce tips, Olivia. La suite avec Damien Le David, The First Time dans votre playlist Alsace. C'est soirée mondaine maintenant. Voici Oria sur Top Music. Bon lundi.

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2: Il est 11h, Top Music vous réserve un nouveau Top Music VIP. On en parle dans un instant dans ce 10-14. D'abord, il y a... Ah, Katy Perry.
3: Ah,
2: elle arrive.
3: Ça y est, de retour celle-là.
2: Juste après, Zayn, voici Die For Me.

0: Elle m'avait manqué.
1: Oh, ça va.
0: Mais je parle de toi.
1: D'ailleurs, tu m'as pas dit ça quand on s'est revu. Je suis que t'es content de me retrouver, que je t'ai manqué.
0: On peut passer à autre chose.
1: Non, mais quel ingrat celui-là.
0: C'est Manu Olivia, bonjour.
1: Salut Manu. Moi, je m'en fous, je suis pas contente.
0: Oh,
1: non, mais si. Non, mais franchement, on est trop content de se retrouver.
0: Bien sûr qu'on est content, évidemment.
1: De vous retrouver alors. Aussi. Alors, mardi 19
0: oui.
1: mai,
0: oui.
1: à 19h, vous oui. savez qu'est-ce qui se passe ?
0: Qu'est-ce qui se passe ?
1: 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Pourquoi tu marres ? Tu te marres ?
0: Mais
1: de Christophe Maé.
0: Ah oui ! Je souris sous les étoiles.
1: Alors juste, j'adore,
0: oui. Oui.
1: il y a juste un truc que je comprends pas, si vous avez une idée, écrivez-moi s'il vous plaît, elle est à moi la lune, une mère on n'en a qu'une, je ne comprends pas la phrase, c'est sans jugement, c'est vraiment mon cerveau ne comprend pas.
0: Donc si vous êtes spécialisé en Christophe Maé, appelez-nous.
1: Voilà,
0: merci.
1: Donc en tout cas, le mardi 19 mai à 19h, il y a un concert exclusif et ultra privé à l'archipel Sky Lounge Bar de Strasbourg
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1: Oh.
0: Allez-y, jouez, bonne chance, vous êtes nombreux d'ailleurs. Hein.
1: Ah, oui.
0: Tout le monde va aller voir Christophe Maé.
1: Mais oui,
0: hein,
1: mais il est super.
0: Bah, bien sûr, on sait bien. Teddy Swims tout de suite, c'est son nouveau tube dans le 10-14, voici Mr. Know It All sur Top Music.

0: Le 10-14 continue avec Blaster Jack. Unfaithful qui arrive dans votre playlist d'Alsace.
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0: 7-10-14 sur Top Music et cette semaine on vous offre l'Elsace Rock Jazz Festival. Donc ça fait transpirer hein.
1: Ah oui, ça on dit quoi, ça décoiffe, ça comment
0: décoiffe.
1: On dit ça détoxe
0: ça,
1: quoi.
0: Enfin ça détoxe.
1: Bon, ça écoute, déménage bon.
0: Voilà, on va demander à Jean-Noël. Bonjour Jean-Noël de Saverne.
2: Bonjour, oui.
1: Bonjour Jean-Noël.
0: Alors Jean-Noël, il veut aller à l'Elsace Rock Jazz Festival à l'Iliade à Strasbourg.
1: Il a bien raison.
0: Bah ouais, mais bien sûr qu'il a raison. Jean-Noël, on t'offre deux places pour samedi.
2: Nickel.
0: Bravo. Alors, on rappelle quand même que ce festival, ça sera sur 5 jours, hein, à partir de mercredi.
1: Oui.
0: Voilà, mais on lui offre des places pour samedi.
1: Pour le week-end.
0: Samedi 16 mai. C'est une très belle date, ça, samedi 16 mai.
1: Oui. C'est l'anniversaire de Manu.
2: Ah, d'accord.
1: Bah ouais, mais il bosse pas. Ah bah, il est coquet et il dit pas son âge.
2: Il dit pas son âge. Ah,
1: c'est un double chiffre, mais c'est tout ce qu'on dit. Et ça commence par un 5.
2: D'accord.
0: Voilà, tu sais tout. Jean-Noël,
1: voilà, c'est tout.
0: On te souhaite une bonne semaine.
2: Bah merci à vous aussi.
0: Salut Jean-Noël.
2: Si vous pourriez, je peux me permettre.
1: Oui.
0: Dis-moi.
2: Si vous pourriez passer un peu plus de rock peut-être que de, parce que moi je suis assez rock alternatif français. Et si vous pourriez en passer un peu plus, ça serait bien quoi.
1: Écoute, on va demander à notre chef d'antenne Pascal Muller. Hein, on n'est pas dans le rockabilly non plus.
2: Oui, non, mais c'est pas un peu de style de Manon Negra, Négresse Verte, c'est quand même des machins assez cool, quoi.
1: Ah ouais, d'accord. Bah écoute, on va suggérer, ouais, on va soumettre.
0: On passe le message.
2: Ouais. Des fois, mais c'est rare.
1: C'est rare. Quoi. Ok.
0: On te souhaite une bonne journée, Jean-Noël.
1: Merci,
0: à bientôt.
1: Merci, Jean-Noël.
2: Merci, pareillement à vous.
1: Allez, ciao.
0: Encore
1: bientôt.
0: Des places à gagner toute la semaine hein, pour ce Elsace Rock Jazz Festival dans le 10-14. Les infos, oh là là, c'est bientôt l'heure des infos, il est 11h30. Les infos qui arrivent dans 30 secondes.
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0: La pluie arrive sur l'Alsace, on en parle dans un instant, juste après l'actu en Alsace en moins d'une minute avec Céline.
4: La commune d'Ashbach a été inondée hier soir et des habitants ont dû être relogés. Les forts orages ont touché le nord de l'Alsace. Certaines routes ont aussi été coupées et ce lundi, c'est le temps du nettoyage et de la constatation des dégâts matériels. Une plainte collective est déposée par 16 familles auprès du parquet de Paris pour abus de faiblesse contre TikTok. Certaines familles qui déposent plainte ont été endeuillées par le suicide de leur fille. Cette inforoute, le tunnel de l'Étoile à Strasbourg sera fermé cette nuit dans le sens France-Allemagne entre 21h et 5h du matin pour des travaux de maintenance.
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0: 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C'est mitigé pour ce lundi sur l'Alsace avec du soleil, des nuages, mais également pas mal d'averses, surtout cet après-midi. Il fera 16 degrés cet après-midi sur Haguenau, 15 à Saverne-et-Sarrebourg et 17 degrés pour Célestat.
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0: Et à suivre sur Top Music, le nouveau bébé Rexha, c'est New Religion qui arrive.
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8: Info ciné, si vous êtes fan d'Oasis, vous allez être très content parce que Oasis arrive au cinéma avec un documentaire inédit qui est en train d'être tourné sur le retour des frères Gallagher qui se sont enfin réconciliés,
1: ouais.
8: Qui sont repartis en tournée, qui ont ressorti des trucs.
1: Ouais.
8: Donc là, il y a Sony et Disney qui ont produit un film documentaire qui va être assez exceptionnel. Ce sera diffusé en IMAX et tout.
1: C'est prévu quand ?
8: Du cinéma. Sortie prévue pour le 11 septembre prochain.
1: Oh, ça approche.
8: En même temps, les frères Gallagher, je pense qu'ils profitent tous les projets là parce qu'ils ne sont pas parés pendant des années. Donc ils se disent maintenant, il y a plein de trucs qu'on n'a pas fait pour se faire de la thune. Maintenant, Liam, on va tout rattraper.
9: C'est ça.
8: Le moindre truc. Les gars, vous êtes sur un paquet de Frosties ? Ouais,
1: oui.
8: Vas-y, on voit la thune là. Faut qu'on rattrape le temps perdu. Hein.
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0: Magnifique. Aaron,
1: oh là là, hein, qu'est-ce que c'est beau.
0: Thème, hein, U-turn,
1: Lily. Je suis presque au bord de l'alarme.
0: C'est, ah, à ce point-là.
1: Ah ouais.
0: D'accord.
1: Et c'était le film. Alors, évidemment, j'ai un trou de mémoire. T'en vas pas, je sais pas où tu vas, un truc comme ça.
0: Merci, Olivia.
1: Non, mais tu me prends de
0: court. Non, je peux pas t'aider parce que je ne sais plus non plus. Non,
1: mais c'est magnifique avec Mélanie Laurent. Enfin, c'est un très beau film et c'est une très belle chanson. Je vais arrêter d'en parler, ça n'intéresse personne.
0: Oh, non, mais pas du tout. Voilà. On va retrouver Franck. Franck de Dauendorf qui est avec nous. Bonjour, Franck.
2: Bonjour.
0: Alors Franck, il fait un beau métier, Olivia, il est menuisier.
1: Oh, mais quel beau métier.
0: Absolument.
1: Alors, menuisier, pardon, tu coupes du bois ou tu fais des meubles?
2: Non, des meubles.
1: Des meubles.
0: D'accord.
1: Ah, génial.
0: Franck, lui intéressé par le match de la SIG hein, face à Chalon, c'est samedi. Donc on va t'y envoyer, Franck, bien sûr, deux places pour toi pour aller supporter les Sigman samedi au Rhenus.
2: Super.
0: Qui t'accompagnera à ce match?
2: Ma chérie, Aurélie.
0: Aurélie et Franck à la SIG samedi soir avec Top Music Radio Officiel. Bravo, Franck. Bonne journée, Franck.
2: Merci.
1: Bonne journée.
0: Ciao, ciao.
2: Merci à vous aussi.
0: Ciao.
2: Au revoir.
1: Ciao, ciao. Oui, alors le film, j'ai retrouvé, c'est la meuf qui lâche pas. Je vais bien, ne t'en fais pas.
0: Ah bah voilà, voilà. Tu avais presque le titre dans,
1: oui,
0: dans le bonheur.
1: Oui, mais parce que franchement, donner une info qui part
0: c'est
1: en
0: ça.
1: Autre bouillon,
0: fais ton travail correctement.
1: En autre boudin. Ah mais c'est la reprise. Il y a Angèle qui arrive.
0: Ah oui.

0: Top Music, il est bientôt midi et c'est Alex Warren qui arrive dans un instant dans le 10-14. Mais d'abord, c'est l'actu en Alsace avec Céline.
1: Le nord de l'Alsace a été particulièrement touché par des orages et de fortes pluies hier soir entre Soultz-sous-Forêt et Wissembourg. Les pompiers sont intervenus 150 fois et dans certains secteurs, il y a eu l'équivalent d'un mois de pluie en seulement quelques heures. Les pompiers du Haut-Rhin étaient quant à eux mobilisés cette nuit sur le feu d'un bâtiment agricole, la ferme L'Hirondelle à Guémar. Une plainte collective est déposée par 16 familles auprès du parquet de Paris pour abus de faiblesse contre TikTok. Certaines familles qui déposent plainte ont été endeuillées par le suicide de leur fille. Emmanuel Macron est en visite au Kenya pour 2 jours. Il participe à un grand sommet franco-africain, le seul sommet sous sa présidence. Le handicap au cœur d'une conférence départementale dans le Haut-Rhin ce lundi. Les professionnels travaillant dans ce secteur se réunissent autour de 3 grands thèmes. Emploi et handicap, accès aux soins et accessibilité. Le but est de préparer en local la conférence nationale du handicap fin juin à Paris. En handball, le SHB a été battu par le leader de Star League, le PSG, 23 à 34. Et un joueur célestadien est appelé pour la première fois en équipe de France. Il s'agit de Grégoire Plat, qui rejoindra les Bleus ce lundi pour les qualifications pour les championnats du monde 2027. En foot, le Racing Club de Strasbourg décroche un match nul à Angers, 1-1, et ça ne suffit pas pour être européen la saison prochaine. Et ce soir se déroulera la cérémonie des trophées UNFP à Paris, la cérémonie du foot français qui met à l'honneur les meilleurs joueurs de Ligue 1, de Ligue 2, ainsi que les meilleures joueuses de l'Arkéna Première Ligue.
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0: C'est mitigé pour ce lundi sur l'Alsace avec du soleil, des nuages, mais également pas mal d'averses, surtout cet après-midi. Il fera 16 degrés cet après-midi sur Haguenau, 15 à Saverne-et-Sarrebourg et 17 degrés pour Célestat.
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0: Un peu plus de midi, c'est le 10-14 qui continue sur Top Music, c'est Olivia et Manu. Olivia qui reviendra d'ailleurs sur quelques nouveaux mots qui entrent dans le dictionnaire. Après Alex Warren, voici Fever Dream dans votre playlist Alsace.

0: C'est lundi en Alsace et c'est le 10-14. Manu, Olivia, bonjour.
1: Bonjour tout le monde. Bonjour Manu, comment ça va?
0: Moi bien. Ah bah ravi ouais. De te retrouver, de vous retrouver,
1: oh
0: évidemment.
1: Bah oui, moi aussi. Hein, on va faire un petit truc intello. Ça nous arrive pas
0: allez.
1: Souvent, mais bon, allez, on se lance.
0: C'est quoi?
1: J'ai vu que plusieurs mots avaient fait leur entrée dans le Petit Larousse. Mmh. Alors, le Petit Larousse, pour ceux qui ne connaissent pas, c'est un dictionnaire, c'est un livre avec des pages où il y a des mots et leur signification dedans. Voilà. Donc, déjà, il y a, pour commencer, que j'adore, magaté. Ça veut dire ma chérie.
2: Oui, magaté.
1: Voilà, ça vient de Marseille, c'est affectueux et c'est dans le dico.
0: D'accord.
1: Il y a dinguerie aussi, autrement dit la dinguerie, c'est-à-dire que c'est une petite folie. Mon voisin il m'a dit une dinguerie, les poubelles ne passeront plus. Voilà, c'est dans ce contexte,
0: okay.
1: Mais c'est pas vrai. Il y a boomer, alors ça peut être nous, hein, mais
0: oui.
1: C'est pas notre génération, mais boomer c'est le daron qui a des opinions complètement dépassées et surtout le chieur en fait. Cagnoter, c'est par exemple cagnoter des points au supermarché quand tu fais tes courses ou cagnoter pour, avec une cagnotte.
0: D'accord.
1: Pour un cadeau.
0: Toi, je pensais que c'était déjà dans le dico, ça.
1: Eh ben non. Cagnotte, oui, mais pas cagnoter.
0: Okay.
1: Un crush, donc un coup de cœur, un coup de foudre, voilà, ça peut marcher pour un homme, une femme ou pour des chaussures. Mais c'est déjà has-been parce qu'on dit maintenant, on dit plus son crush, on dit son pain.
0: Ah d'accord, ça change toutes les 5 minutes en
1: voilà,
0: fait.
1: Voilà, son pain, bon voilà, une petite brioche.
0: Donc
1: tout
0: le
1: ça.
0: Petit Larousse est à la bourre, quoi.
1: Ouais, non, mais en fait, on a toujours un train de retard.
0: Ok.
1: Incel, c'est aussi entré dans le dictionnaire, hein, des hommes célibataires qui se prétendent, oh chaton, rejetés par les femmes.
0: Oh.
1: Des incels, des célibataires involontaires.
0: D'accord.
1: Des petites victimes.
0: Mm-hmm.
1: Et tarpin, à ne pas confondre avec tapin.
0: Oui.
1: C'est comme un superlatif en fait, hein, genre trop outré, elle est tarpin belle, elle est trop belle, elle est très belle.
0: Ah d'accord.
1: Alors là, voilà.
0: On peut dire ça comme
1: un
0: ça
1: petit
0: alors.
1: Coup de bande organisée pour
0: elle
1: le plaisir.
0: Belle.
1: Elle est tarpin belle. Voilà.
0: Ok. Allez,
1: bah
0: la
1: voilà,
0: suite.
1: Bah c'est tout.
0: Avec
1: hein,
0: ouais,
1: écoute,
0: bah oui,
1: j'ai rien d'autre en magasin.
0: Mal. C'est
1: mais
0: déjà
1: ça
0: pas
1: fait
0: mal.
1: Déjà beaucoup à retenir. Hein.
0: Mais non, mais c'est ça. Tarpin. Alors ça c'est incroyable ça.
1: T'es tarpin sympa.
0: Tarpin sympa. Ouais, okay.
1: C'est très moche. C'est tarpin moche en fait.
0: Ouais, c'est ça. C'est ça. Ouais. Allez, voici One Republic, Need Your Love sur Top Music.

0: Sur Top Music, la suite avec K-pop Demon Hunters. C'est leur nouveau tube qui arrive, c'est Free.
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0: Michael Jackson et Her Song dans votre playlist Alsace. Qu'est-ce que c'est beau.
1: Mais t'as pas fait.
0: Qu'est-ce que c'est bon.
1: Voilà, merci. En fait, c'était un slow. Donc
0: et puis Michael au ciné, bien sûr. Et puis on va saluer Pierre-Alain de Schiltigheim qui repart avec ses invités pour l'écomusée d'Alsace. Passe famille, deux adultes, deux enfants.
1: Oh,
0: deux enfants, pardon. Bravo Pierre-Alain. On joue avec l'écomusée toute la semaine, hein, dans le
1: ouais,
0: 14.
1: C'est super là-bas.
0: Allez, les infos arrivent dans 30 secondes.
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0: On va démarrer 40 minutes de tube à la suite, juste après l'actu en Alsace. C'est en moins d'une minute, c'est avec Céline.
5: La commune d'Ashbach a été inondée hier soir et des habitants ont dû être relogés. Les forts orages ont touché le nord de l'Alsace. Certaines routes ont aussi été coupées et ce lundi, c'est le temps du nettoyage et de la constatation des dégâts matériels. Le handicap au cœur d'une conférence départementale dans le Haut-Rhin ce lundi. Les professionnels travaillant dans ce secteur se réunissent autour de trois grands thèmes. Emploi et handicap, accès aux soins et accessibilité. Le but est de préparer en local la conférence nationale du handicap fin juin à Paris. 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
0: 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Et puis tu posais une question justement tout
1: à
0: l'heure, Olivia.
1: Quand il dit « Elle est à moi la lune », ouais. On mère une mère, on n'en a qu'une.
0: Voilà.
1: C'est quoi la réponse?
0: Tu comprenais pas le sens en fait du texte. Eh bien, on peut remercier Erika qui s'est connectée sur Facebook et qui nous dit il y a beaucoup d'étoiles car il y a beaucoup de mamans, mais une lune, il y en a qu'une. Tout comme sa maman, elle est unique.
1: Je comprends rien. Je ne comprends rien à les étoiles. Bon, c'est pas grave, Erika.
0: Merci,
1: on va
0: Erika.
1: Se parler en privé. Mais c'est gentil d'avoir essayé.
0: Erika, pour moi, c'était très clair, mais bon, qu'est-ce que tu veux?
1: T'as compris, là?
0: Moi, j'ai compris, ouais,
1: non,
0: bien
1: mais
0: sûr.
1: Il est fou, ce gars.
0: Je vais t'expliquer, ouais, bouge
1: on
0: pas.
1: On n'a pas le même cerveau.
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0: C'est mitigé pour ce lundi sur l'Alsace avec du soleil, des nuages, mais également pas mal d'averses, surtout cet après-midi. Il fera 16 degrés cet après-midi sur Haguenau, 15 à Saverne-et-Sarrebourg et 17 degrés pour Célestat.
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0: On va démarrer 40 minutes de tube à la suite avec Taylor Swift et Elisabeth Taylor dans votre playlist Alsace. 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

0: Et mais Simone, sur Top Music, à pratiquement une heure moins le quart, dans le 10-14, on accueille Stéphanie de Dessenheim. Bonjour Stéphanie.
1: Bonjour.
0: Stéphanie, qui veut suivre tes conseils, Olivia, elle veut aller à cette 44e édition du Fun Car Show Stock Car International à Isaac.
2: Super.
0: Bravo Stéphanie, alors qui va aller avec toi?
1: Mon conjoint.
0: Ouais, d'accord. Et alors attention, parce qu'il y a 4 places quand même. Hein. Tu vas encore pouvoir trouver 2 personnes en plus.
1: Oui, y a pas de souci.
0: Bon, super, parfait. Alors, ça sera les 23, 24 et 25 mai à Ilzac pour ce Fun Car Show Stock Car International. Bravo Stéphanie. Qu'est-ce que tu fais en ce lundi matin?
1: Je travaille.
0: Bah voilà, tu fais quoi comme boulot?
1: Je suis secrétaire.
0: D'accord. Bah écoute, donc on va te laisser travailler tranquillement hein, en cette mi-journée de lundi et on te souhaite une bonne journée.
1: Merci beaucoup à vous, merci Top Music.
0: Salut journée. Stéphanie, à bientôt et on va recommencer comme ça tous les jours de cette semaine dans le 10-14. La suite avec Offenbach.

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2: Il est 13h. En Alsace, Top Musique vous offre les meilleurs spectacles d'humour. Et bien, on a des cadeaux pour vous dans les prochaines minutes dans ce 10-14. D'abord, il y a Passenger. Et puis David Guetta avec Jennifer Lopez. Voici Save Me Tonight sur Top Musique, 13h.

0: des passengers. Le 10-14 qui continue, c'est Manu Olivia, bonjour.
1: Bonjour.
0: On a encore des cadeaux pour vous dans ce 10-14. Sur Top Music, on vous offre comme toujours les meilleurs spectacles d'humour en Alsace.
1: Oui, le 30 mai à 20h30 aux heures 9 de Montsvillers, vous passerez la soirée avec Roman Dauduic, l'humoriste et créateur de contenu qui a explosé sur TikTok avec ses vidéos humoristiques. Et tout de suite, bien sûr, vous connaissez le chemin, 03 8x8.
0: Bien, bonne chance. En attendant, voici Bruno Mars et I Just Might.

0: votre musique, la suite avec Blaster Jack. Unfaithful, ça arrive dans votre playlist Alsace juste après la sélection Top Music.
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2: Le festival Châteaux et Légendes revient pour une 6e édition placée sous le signe du merveilleux et de l'imaginaire. Alors cette année, le thème c'est le champ des pierres avec des créatures de la terre. Le temps d'une journée, les châteaux se transformeront en véritable théâtre vivant où se mêleront des spectacles, de la musique, des contes, des danses et des animations. Au programme également, il y aura des ateliers de pratiques artistiques, des jeux et aussi des surprises pour toute la famille. Alors c'est vraiment une invitation à voyager entre l'histoire, les légendes et les créations artistiques. C'est le festival Châteaux et Légendes et ça a lieu dans toute l'Alsace jusqu'au 28 juin.
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0: Tiffany sur Top Musique à 13h30. On va démarrer 40 minutes de tube à la suite juste après la météo et l'info en Alsace.
1: Cette info route, le tunnel de l'Étoile à Strasbourg sera fermé cette nuit dans le sens France-Allemagne entre 21h et 5h du matin pour des travaux de maintenance. Si vous cherchez un job demain mardi au CSI de Célestat, aura lieu le job dating du SHB avec plein d'entreprises de secteurs très différents. Ce sera donc demain de 10h à 13h à Célestat. En foot, le Racing Club de Strasbourg décroche un match nul à Angers, un partout, et ça ne suffit pas pour être européen la saison prochaine. Et ce soir se déroulera la cérémonie des trophées UNFP à Paris, la cérémonie du foot français, qui met à l'honneur les meilleurs joueurs de Ligue 1, de Ligue 2, ainsi que les meilleures joueuses de l'Arkéna Première Ligue. Un dernier carnaval sous le soleil, c'était hier à Bolvillers. La saison 2026 des carnavals alsaciens est donc officiellement clôturée.
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5: À Neuve-Église, Tarsis Ubrecht recrute un maçon qualifié.
0: Et pour la rentrée de septembre, Tarsis Ubrecht recrute un apprenti maçon motivé. Et toutes les infos sont évidemment sur topmusique.fr.
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0: C'est mitigé pour ce lundi sur l'Alsace avec du soleil, des nuages, mais également pas mal d'averses, surtout cet après-midi. Il fera 16 degrés cet après-midi sur Haguenau, 15 à Saverne-et-Sarrebourg et 17 degrés pour Célestat.

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0: C'est David Guetta sur Top Music et il est quasi l'heure de terminer ce 10-14, Olivia.
1: Mais... Et ouais, n'oubliez pas ce soir, hein, dans la Top Family, dès 19h, Erwan reçoit ma petite chérie Vanessa Paradis.
0: Et ouais, elle sera l'invitée exceptionnelle de Top Music ce soir à l'occasion de son concert vendredi. Tu y seras d'ailleurs à ce concert vendredi, non?
1: Je serai là.
0: Au Zénith de Strasbourg. Et cet après-midi, vous pouvez gagner vos places justement dans le 16-19 de Top Music. Donc soyez là et.
1: On verra peut-être là-bas.
0: Ouais, bah pourquoi pas.
1: En tout cas, moi je vous verrai parce que Manu, je pense qu'il fait la grève de Vanessa Paradis.
0: J'ai pas été invité par Vanessa, je comprends pas.
1: Ah bah écoute, on a pas les mêmes fréquentations.
0: Ouais, quoi ça.
1: Mais moi je serai là, donc on se croisera peut-être. Mais moi je loupe pas Vanessa, c'est mort.
0: Mais je comprends.
1: Ah ouais, non mais c'est ma chérie.
0: T'as une chanson préférée de Vanessa Paradis?
1: Oh, j'aime bien sa période avec Lenny Kravitz.
0: Ah oui, Be My Baby.
1: Ah ouais. Enfin tout l'album. J'aime bien l'album de Gainsbourg. Bon, ça date un peu. Hein, ça donne une petite notion de mon âge. Et mais j'aime bien aussi voilà ce chanson avec Mathieu Chédid. Je trouve qu'elle est chouette, elle est mimi.
0: J'aime bien. Donc ne la ratez pas ce soir, 19h dans la Top Family. Nous on se retrouve demain.
1: À demain. Bisous.
0: Voici Somber.

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2: C'est Charlie sur Top Musique. Bonjour, vous avez passé un bon week-end de 3 jours. Eh ben, c'est parfait. On démarre une nouvelle semaine avec votre playlist Alsace à 14h avec Mika. Et voici Ed Sheeran au cœur.

de Colmar, ce sera le 6 août aux côtés de Louisa Mika à l'instant sur Top Music dans votre playlist Alsace. Voici Imagine Dragons, juste après le dernier tube d'Angèle avec la prod de Justice. On écoute What You Want sur Top Music.

0: Sur Top Music ce soir, vous avez rendez-vous avec Vanessa Paradis.
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0: Il y a pire hein, comme soirée, hein, clairement. Une belle soirée en perspective avec Vanessa Paradis qui sera l'invité d'Erwan dans la Top Family à partir de 19h sur Top Music. Et puis d'ailleurs, si vous voulez vos places pour son concert de vendredi au Zénith de Strasbourg, écoutez Estelle et Martin à partir de 16h. Et vous irez voir Vanessa Paradis en concert dans un instant. La suite de votre playlist Alsace avec le dernier Shakira sur Top Music. Également Joe après la sélection Top Music.
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3: Aujourd'hui, je vous emmène faire du tennis pour ce tournoi caritatif de tennis organisé par le Tennis Club des Remparts. Ça se passe à Célestat. C'est un événement sportif solidaire organisé le samedi 13 juin. Et ce tournoi combinera compétition de tennis toute la journée. Il y aura aussi des animations et des actions caritatives. Alors, tous les bénéfices de cette journée seront reversés à la SPA d'Ebersheim. C'est donc pour une bonne cause. Le tennis devient solidaire et festif pour une cause locale. Ça s'appelle Jeu 7 et donc, je vous rappelle la date, le samedi 13 juin au Tennis Club de Célestat au profit de la SPA et il est encore temps de s'inscrire.
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0: Dans un instant sur Top Music, Alex Warren pour démarrer 40 minutes avec votre playlist Alsace. La météo aussi pour la suite de notre semaine, mais d'abord c'est l'info de la région en moins d'une minute.
1: Cette info route, le tunnel de l'Étoile à Strasbourg sera fermé cette nuit dans le sens France-Allemagne entre 21h et 5h du matin pour des travaux de maintenance. Si vous cherchez un job, demain mardi au CSI de Célestat aura lieu le job dating du SHB avec plein d'entreprises de secteurs très différents. Ce sera donc demain de 10h à 13h à Célestat. En foot, le Racing Club de Strasbourg décroche un match nul à Angers, un partout, et ça ne suffit pas pour être européen la saison prochaine. Et ce soir se déroulera la cérémonie des trophées UNFP à Paris, la cérémonie du foot français, qui met à l'honneur les meilleurs joueurs de Ligue 1, de Ligue 2, ainsi que les meilleures joueuses de l'Arkéna Première Ligue. Un dernier carnaval sous le soleil, c'était hier à Bolvillers. La saison 2026 des carnavals alsaciens est donc officiellement clôturée.
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3: 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Ce qui fait qu'on récupère des objets qui ne sont pas à nous et on peut vite se laisser dépasser.
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0: Une météo mitigée pour demain en Alsace, c'est-à-dire qu'on aura une alternance de nuages, d'averses et d'éclaircies quand même. Pour les températures, environ 10 degrés le matin pour se réveiller à Strasbourg et Mulhouse. Dans l'après-midi, pas plus de 15 attendus à Saverne, Agno et Châtenois. Comptez maxi 16 autour d'Ilkirch.
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0: Soirée pour démarrer 40 minutes avec votre playlist Alsace, et bah c'est juste parfait. Ça arrive aux côtés de Coldplay sur Top Music.
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Sur Top Music avant 15h, Christophe Maé, on va le retrouver mardi 19 mai en Top Music VIP avec le Crédit Mutuel et c'est à l'Archipel Sky Lounge Bar de Strasbourg. Vous envoyez concert au 71717 par SMS pour gagner vos invites. Christophe Maé après Muse et Freya Sky sur Top Music. 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
2: Sur Top Musique, à 15h, Daft Punk avec Pharrell Williams pour un énorme classique. C'est ce que je vous prévois très vite au cœur de votre playlist Alsace, 40 minutes à la suite. D'abord, voici Miles Smith avec Naya Loran. On écoute Drive Safe sur Top Musique.

C'est une courte semaine qui a démarré en Alsace, jeudi férié. Il y a un énorme pont à faire pour vous vendredi, j'espère. En tout cas, ici sur Top Music, c'est votre playlist Alsace avec Linkin Park juste après le dernier Taylor Swift.

0: C'est Charlie sur Top Music et je vous donne rendez-vous samedi. Top Music. On va passer notre soirée ensemble au Rhenus pour le match de la SIG Strasbourg qui reçoit l'Élan Chalon. Dernier match de la saison régulière à domicile. D'ailleurs, si vous voulez vos places, c'est uniquement sur Top Music, la radio officielle de la SIG Strasbourg, que ça se gagne. Et c'est avec Manu et Olivia toute la semaine entre 10h et 14h. Puis le rendez-vous samedi 19h au Rhenus, SIG face à Chalon. Dans un instant, on écoute Blaster Jax. Il y aura également Tame Impala avec Jenny, mais d'abord voici la sélection Top Music.
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2: Le festival Château et Légendes revient pour une 6e édition placée sous le signe du merveilleux et de l'imaginaire. Alors cette année, le thème c'est le champ des pierres avec des créatures de la terre. Le temps d'une journée, les châteaux se transformeront en véritable théâtre vivant où se mêleront des spectacles, de la musique, des contes, des danses et des animations. Au programme également, il y aura des ateliers de pratiques artistiques, des jeux et aussi des surprises pour toute la famille. Alors c'est vraiment une invitation à voyager entre l'histoire, les légendes et les créations artistiques. C'est le festival Château et Légendes et ça a lieu dans toute l'Alsace jusqu'au 28 juin.
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3: Info ciné, si vous êtes fan d'Oasis, vous allez être très content parce que Oasis arrive au cinéma avec un documentaire inédit qui est en train d'être tourné sur le retour des frères Gallagher qui se sont enfin réconciliés, qui sont repartis en tournée, qui ont ressorti des trucs. Ouais. Donc là, il y a Sony et Disney qui ont produit un film documentaire qui va être assez exceptionnel. Ce sera diffusé en IMAX et tout.
4: C'est prévu quand ?
3: Du cinéma. Sortie prévue pour le 11 septembre prochain.
4: Oh, ça approche.
3: En même temps, les frères Gallagher, je pense qu'ils profitent tous les projets là parce qu'ils ne sont pas parés pendant des années. Donc ils se disent maintenant, il y a plein de trucs qu'on n'a pas fait pour se faire de la thune. 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
5: C'est ça.
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0: David Guetta avec Gillo, c'est ce qu'on écoute très vite sur Top Music dans votre playlist Alsace. La météo également, après l'info de la région avec la Réda qui s'étend moins d'une minute.
1: La commune d'Ashbar a été inondée hier soir et des habitants ont dû être relogés. Les forts orages ont touché le nord de l'Alsace. Certaines routes ont aussi été coupées et ce lundi, c'est le temps du nettoyage et de la constatation des dégâts matériels. Le handicap au cœur d'une conférence départementale dans le Haut-Rhin ce lundi. Les professionnels travaillant dans ce secteur se réunissent autour de trois grands thèmes. Emploi et handicap, accès aux soins et accessibilité. Le but est de préparer en local la conférence nationale du handicap fin juin à Paris. 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
1: En plus d'être décoratrice d'intérieur, Justine Gall est home organizer à Strasbourg. Elle accompagne en fait les personnes pour les aider à ranger, à trier, à désencombrer leur logement. À la tête de son entreprise Mon Cocon Organisé, la jeune femme aide au quotidien ses clients à mettre de l'ordre dans des lieux de vie parfois nocifs pour leurs occupants. Écoutez Justine Gall.
3: C'est des personnes souvent qui ont subi des petits changements de vie. Ça peut être des séparations, les enfants qui ont quitté le nid, la retraite ou tout simplement un décès aussi dans la famille. Ce qui fait qu'on récupère des objets qui ne sont pas à nous et on peut vite se laisser dépasser.
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0: Une météo mitigée pour demain en Alsace, c'est-à-dire qu'on aura une alternance de nuages, d'averses et d'éclaircies quand même. Pour les températures, environ 10 degrés le matin pour se réveiller à Strasbourg et Mulhouse. Dans l'après-midi, pas plus de 15 attendus à Saverne, Haguenau et Châtenois. Comptez maxi 16 autour d'Ilkirch.
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0: C'est devenu rapidement un de mes tubes préférés en ce moment, David Guetta avec Jennifer Lopez. Madcon également, c'est la suite de votre playlist Alsace sur Top Music en ce lundi après-midi, touche à rien.
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6: 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Parmi les participants, l'entreprise Timel, spécialisée dans le lavage des citernes, qui utilise des panneaux solaires thermiques pour chauffer son eau. Écoutez le gérant Yannick Timel.
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allez sur Top Music dans un petit quart d'heure. Estelle et Martin qui vous offre d'ailleurs vos places cette semaine pour le concert de Laurie. Ça sera samedi au Zénith de Strasbourg. Ah oh là là, les souvenirs pour Laurie que vous gagnez à partir de 16h. Avant, voici Maroon 5 et le dernier Offenbach sur Top Music.

0: Bon après-midi sur Top Music. On fait le point sur toute l'actu dans la région en 45 secondes avec Martin.
1: Selon la dernière enquête de France Travail, 58 000 projets d'embauche sont prévus dans le Grand Est d'ici la fin de l'année. C'est le niveau le plus faible depuis 2017. Les services aux particuliers vont représenter à nouveau un tiers des embauches dans la région. Une première Française testée positive à l'antivirus. Information communiquée par Stéphanie Ris, la ministre de la Santé. Elle se trouvait à bord du bateau MV Ondius qui a accosté au large des Canaries ce week-end. Au total, 9 personnes se trouvant à bord de l'embarcation ont contracté ce virus dans le monde. Un cold case jugé depuis ce matin par la cour d'assises du Bas-Rhin. Un homme de 42 ans comparé pour le meurtre d'une prostituée bulgare à Strasbourg il y a 13 ans. Son corps avait été retrouvé abandonné dans une tente. Et puis en tennis, le tableau des internationaux féminins de Strasbourg s'étoffe avec la présence de la Canadienne Victoria Mboko, 9e mondiale.
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0: Il est 16h sur Top Music, bienvenue, salut Martin.
1: Salut Estelle.
0: Le Mexique fait un truc de fou qui va faire des envieux chez nous. Je vous en parle dans 2 minutes sur Top Music. Le temps d'écouter The Cardigans et tout de suite c'est Ed Sheeran dans votre playlist Alsace.

0: On va écouter Sam Feld pour la suite de votre playlist Alsace. Et tout de suite, maintenant, vous m'appelez. Je vais être transparente avec vous. J'ai oublié de vous l'annoncer. On vous offre vos places pour le superbe concert au Zénith de Vanessa Paradis. Vous m'appelez au 03-888 pour gagner vos places. Attention, attention, ça sonne. Moi, je dis vous m'appelez, je dis même pas pourquoi, direct ça sonne, quoi. Attention, qui est là? Qui est là? Allô?
1: Allô, allô?
0: Oui, qui est à l'appareil?
1: Zoran,
0: salut Zoran. Alors toi tu appelles pour
1: Vanessa Paradis.
0: Alors Zoran, écoute bien cette petite question pour gagner tes places. À 14 ans, Vanessa Paradis chantait Joe le taxi. Mais que faisait Joe dans la chanson à part circuler dans Paris? Est-ce qu'il connaissait tous les recoins par cœur et aimait la musique mambo? Ou est-ce qu'il préparait secrètement son examen pour devenir pilote de ligne?
1: J'aurais dit la première.
0: La première. Et il y a une histoire de mambo. Mais oui, c'était ça, bravo Zoran. Bravo. Tu gagnes donc tes deux places pour voir Vanessa Paradis en concert au Zénith de Strasbourg. Ce sera ce vendredi et n'oubliez pas, ce soir dans la Top Family, il y a Vanessa Paradis aussi. Donc entre 19h et 21h, écoutez bien Erwan, écoutez bien Top Music, il y aura Vanessa Paradis comme invitée exceptionnelle. On vous offre ça toute la semaine. En attendant, c'est Sam Feld sur Top Music.

0: très bon après-midi sur Top Music. On va écouter Sound of Legends pour la suite. C'est le tout nouveau. Franchement, il est trop bien, Martin, ce remix de San Francisco.
1: Ouais, j'aime bien, ça donne envie de bouger.
0: Exactement. J'aime bien parce que tu dis ça en mode t'es KO, quoi.
1: Non, pas c'est du tout, c'est parce qu'en fait, je vais pas mentir, ça prend une fois que j'entends.
0: Ah oui, mais parce que t'es jamais à la radio, parce que moi, ça fait beaucoup de fois que j'entends.
1: Ouais, quand même. Parce que toi, tu bosses.
0: Moi, je bosse, exactement. Bon, allez, on se calme. Place à... Eh oui, mesdames, messieurs, on ne rigole plus. Le Mexique vient de gagner le trophée des meilleurs parents du monde, ou des pires. Non, c'est pas les parents. En fait, c'est le gouvernement qui l'a annoncé cette année. On ferme les cahiers 40 jours plus tôt. L'école ferme 40 jours plus tôt. Le 5 juin, tout le monde dehors, officiellement. Pourquoi ?
1: Pour la Coupe du Monde de foot.
0: Exactement, c'est pas un délire.
1: Ça, c'est trop bien, mais quelle chance.
0: C'est parce que le pays donc co-organise la Coupe du Monde et bah ils veulent que les enfants puissent tout simplement suivre
1: les matchs. C'est vrai.
0: Mais oui, ils veulent pas qu'il y ait des bouchons qui empêchent les supporters d'arriver au stade aussi. Donc on ferme les écoles. Résultat, 23 millions d'enfants en vacances forcées pour regarder des matchs de foot. Les parents crient un peu au scandale hein, quand même. Oui. C'est pas hyper
1: accessible. C'est sûr. C'est sûr quand t'es parents. Ouais.
0: Bah, les profs, ils n'auront plus rien à faire non plus, ouais. À part regarder le foot. Ils sont déjà en train de réviser les enfants pour la rentrée d'après, tu vois, à ce moment-là. Enfin bref, c'est un délire.
1: En fait, le bon plan, c'est si t'es prof, mais que t'as pas d'enfants. Alors là, t'as tout gagné.
0: Là, c'est génial.
1: Là, t'as un mois de vacances en plus, t'es tranquille.
0: Non, mais tu imagines les parents qui doivent garder les enfants. Grosse pensée pour
1: ça,
0: eux.
1: C'est autre chose.
0: Mais par contre, je suis sûre qu'en disant ça, il y en a beaucoup qui espéraient
1: que la France fasse pareil.
0: Bah oui, tu crois pas?
1: Il y a peu de chance. Hein,
0: allez, on est en vacances plutôt pour aller voir les matchs de la Coupe du Monde. Franchement, ce serait pas mal. Hein.
1: Ce serait pas mal.
0: Bon, bah en tout cas, l'idée est lancée par le Mexique. On revient avec Sound of Legends. Tu vas l'adorer, Martin, je te l'assure. Et le trafic dans moins de 5 minutes sur Top Music.
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1: La bretelle vers Célestat dans le sens Colmar-Strasbourg sur la 35 est enfin réouverte à l'instant suite à un accident entre deux poids lourds. Elle était restée fermée 2 heures. Et puis sachez qu'à Ashbar, dans le Bas-Rhin, au nord de l'Alsace, la D245 reste fermée depuis les inondations d'hier.
0: Le lundi, c'est jamais facile, surtout quand il fait gris comme aujourd'hui. Eh bien, j'ai pour vous le titre qui va vous faire plaisir quand vous rentrez du boulot. Ce sera juste après Sound of Legend dans votre playlist Alsace.

0: maintenant, je vous passe le titre justement qui va vous mettre de bonne humeur normalement. Est-ce que tu te rappelles du titre qui arrive, Martin?
1: Bien, évidemment.
0: Il est génial.
1: Sur un du clip surtout.
0: Oui, du clip, parce qu'il avait fait un petit peu scandale.
1: Ça a fait un peu polémique.
0: C'était Tattoo, All the Things She Said. C'était, je pense, une des premières fois où on voyait deux jeunes filles s'embrasser dans un clip comme ça, de manière officielle et langoureuse. Et donc, du coup, ça avait pas mal jasé à l'époque. La musique, elle était énorme.
1: Pas mal jasé. On dirait ma grand-mère. Ça avait jasé.
0: Non, mais ça avait fait un peu de bruit, quoi. Aujourd'hui, ça nous choquerait beaucoup moins, oui, voire plus du tout, et heureusement d'ailleurs. Mais on l'écoute, donc, ce titre qui est vraiment génial. Je ne m'en lasse pas. Ça va vous mettre de bonne humeur après peut-être une journée de galère, parce que le lundi, c'est toujours relou. Voici Tattoo sur Top Musique.

0: très bon début de soirée sur Top Music. On fait le point sur la météo dans la région pour demain, juste après l'actu, en moins d'une minute avec Martin.
1: Une fusillade a fait un mort et plusieurs blessés dans le quartier des Moulins à Nice cet après-midi. Il pourrait s'agir d'un règlement de compte sur fond de trafic de stupéfiants. D'importantes inondations ont touché plusieurs communes du nord de l'Alsace hier. Au total, il est tombé jusqu'à 1,50 m d'eau dans certains logements à Ashbar, la commune la plus impactée. La ferme de l'Hirondelle à Ribeauvillé, touchée par un important incendie la nuit dernière, un hangar de 1 500 m² s'est embrasé. Une trentaine de pompiers ont été mobilisés pour le circonscrire. 300 tonnes de paille sont parties en fumée. En football, les trophées de l'UNFP ont lieu ce soir à Paris. Il s'agit de la série qui récompense les meilleurs joueurs français et de la Ligue 1. Le Strasbourgeois Mike Pender s'est nommé dans la catégorie meilleur gardien. Cérémonie à suivre à partir de 19h45 sur Prime Vidéo.
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0: Des éclaircies demain matin et très nuageux l'après-midi. Pas de pluie en revanche prévue. On démarre la journée avec 2 degrés à Niederbronn-les-Bains, Molsheim et 3 à Célestat. L'après-midi, 13 degrés à Saverne, 14 degrés à Rhinau.
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0: On va écouter Alex Warren avec Fever Dream, ça met la pêche malgré le temps maussade. Et on revient aussi avec le trafic dans moins de 3 minutes.
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0: début de soirée sur Top Music, on joue.
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0: Et par téléphone, on accueille deux toutes nouvelles personnes qui n'ont jamais joué au duel des champions. C'est un tout nouveau duel. Déjà, j'accueille Marie de Strasbourg. Salut Marie.
2: Salut.
0: Alors, face à toi, on a Olivier d'Oberdorf. Salut Olivier.
3: Salut Estelle.
0: Vous êtes en forme tous les deux?
3: Ça va, ouais.
2: Ouais.
0: Pas trop de stress?
3: Un peu.
0: Et ben, tu sais quoi, Olivier, si t'es un peu stressé, on va commencer par toi.
4: Comme ça, ce sera fait.
0: Comme ça, voilà, ce qui est fait n'est plus à faire, ok? Tu as 20 secondes pour répondre à un maximum de questions, Olivier. C'est parti.
4: Quelle est la langue officielle du Brésil?
3: L'espagnol.
4: Que veut dire Stuck en alsacien?
3: Morceau.
4: Quel est le nom de ce sorcier créé par J.K. Rowling?
3: Je passe.
4: Dans quel pays se trouve la ville de Shanghai?
3: Chine.
4: Quel est le nom de cette tour penchée qu'on trouve en Italie?
3: Pise.
4: Dans quel sport excelle Pelé?
3: Foot.
0: Ouais, parce que t'aurais pu le dire sur le truc.
4: Ouais. Donc ça fait 3
0: ça
4: points.
0: Ça fait 4, moi j'ai compté.
4: T'as 4?
0: Ouais, tour de pise, football, Chine. Et morceaux.
4: Et morceaux, ouais, c'est vrai. Ouais,
0: et c'était portugais au Brésil, la langue officielle du Brésil, et c'était Harry Potter de J.K. Rowling.
3: Oui, ouais. Harry Potter, je l'avais, mais.
4: Et ouais. Oui, c'est le stress. 4 points, Olivier, c'est pas mal.
3: Oui.
0: Alors, 4, c'est ce que tu vas devoir battre ou égaler, en tout cas, Marie. On y va pour 20 secondes, c'est parti.
4: Dans quelle série trouve-t-on le trône de fer?
2: Game of Thrones.
4: Dans quelle ville alsacienne se trouve la place Rapp?
2: La place Rapp. Strasbourg.
4: Pour quel produit est connue la marque Swatch?
2: Des montres.
4: Quelle entreprise détient la messagerie Gmail?
2: Google.
4: À quel célèbre artiste est associé le moonwalk?
2: Michael Jackson.
0: Eh, ça fait 4 aussi sur le gong. Bah dis donc. Alors,
4: c'était Colmar, la place rap.
0: Oui.
2: Ah ouais.
0: Alors, ce qui se passe...
4: On va la déménager, t'inquiète, Marie, hein, on va faire ça.
0: On va la mettre à Strasbourg.
4: Voilà.
0: Qu'est-ce qui se passe? C'est que Martin, maintenant, va vous poser une question. Et celui qui répond, Olivier ou Marie, le ou la plus rapide, remporte la manche. Écoutez bien.

0: ma question.
1: Dans quelle saga de fiction trouve-t-on le personnage de Gollum?
2: Des anneaux.
0: C'est Marie. Oui. Bravo, Marie.
1: Elle a été plus rapide.
0: Elle a été un peu plus rapide. On l'a entendu avant le dire. Désolé, Olivier, ça n'a pas suffi pour toi. Mais tu peux rejouer quand tu veux.
2: D'accord.
0: Tu te réinscris sur topmusic.fr pour rejouer. Marie, tu es la grande gagnante d'aujourd'hui. 100 euros de course pour toi que tu peux remettre en jeu et tenter les 200 euros demain. Est-ce que tu reviens demain?
3: Non, là, ça a été un peu trop chaud.
0: Ah, tu t'es sûre? T'es sûre? Parce que franchement, t'étais pas mauvaise du tout. Hein.
3: Non, je préfère pas prendre de risques.
0: Non, ok. Bon, bah écoute, 100 euros, c'est déjà très bien. On aura donc un tout nouveau duel des champions demain. Inscrivez-vous dès maintenant sur topmusic.fr pour jouer.
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1: Sur Top Musique, on fait le point sur toute l'actu dans la région en 90 secondes avec Martin.
2: Seulement 2 à 4 degrés demain matin en Alsace. Il va falloir se couvrir. Les seins de glace arrivent dans la région pendant une dizaine de jours avant la véritable arrivée des beaux jours. Une fusillade a fait 2 morts et 3 blessés dans le quartier des Moulins à Nice cet après-midi. Il pourrait s'agir d'un règlement de compte sur fond de trafic de stupéfiants. Vendredi soir, déjà une fusillade avait eu lieu dans ce même quartier sans faire de blessés. C'est une artiste populaire à plusieurs facettes. Vanessa Paradis sera en concert ce vendredi au Zénith Europe de Strasbourg. Et avant cela, elle a accordé une interview exclusive à Top Music, à retrouver tout à l'heure dans la Top Family. Elle y évoquera notamment le public qu'elle croise chaque soir sur la route.
3: La musique, elle transforme les gens. 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
2: 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En football, les trophées UNFP ont lieu à Paris tout à l'heure. Il s'agit de la cérémonie qui récompense les meilleurs joueurs français et de la Ligue 1. Le Strasbourgeois Mike Penders est nommé dans la catégorie meilleur gardien. Ousmane Dembélé pourrait être sacré meilleur joueur pour la deuxième année consécutive. Cérémonie à suivre à 19h45 sur Prime Video.
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1: Il est 18h sur Top Music, bienvenue, salut Martin.
2: Salut Estelle.
1: Alors, j'ai perdu, je sais plus de quoi je vais parler, au secours. Bon bref, en tout cas on est ensemble, ça va être John Newman pour la suite de votre playlist Alsace, David Guetta et Jennifer Lopez.

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Voici John Newman.

0: On va écouter Tame Impala. Je sais pas comment on dit. Comment on dit, Martin?
1: Tame Impala.
0: Tame Impala.
1: Tame Impala.
0: Ok, en tout cas, le titre est trop bien. C'est Dracula. Et franchement, c'est ma pépite de la prod, là, en ce moment.
1: C'est vachement
0: bien. J'adore ce titre. 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Alors, je ne sais pas si vous connaissez cet endroit. Il est magnifique. L'hôtel est vraiment sublime. C'est dans un ancien moulin du 19e siècle. Il y a la nature, il y a l'eau. La Vanzeno, en plus, c'est magnifique aussi. Et elle a été la plus rapide à nous appeler. C'est Sarah de Brumath. Salut, Sarah.
2: Salut.
0: Sarah, t'as déjà été à l'hôtel Spa Le Moulin ?
2: Non, jamais.
0: Ok, et bien écoute, ce sera peut-être pour toi. En plus, on vous offre une nuit dans la suite du Mulgison avec un petit déj, accès au spa pour deux personnes. Mais c'est pas tout de suite que je peux te dire si t'as gagné ou pas, parce que le tirage au sort sera vendredi dans l'émission. Pour l'instant, il faut juste être à l'écoute. Ça peut tomber n'importe quand entre 16h et 19h. Dès que je lance le jeu, vous m'appelez, vous êtes présélectionnés et ensuite on fera un tirage au sort. Donc vendredi, je garde tes coordonnées, Sarah. Reste bien à l'écoute vendredi pour voir si tu as gagné.
2: Allez, je croise les doigts.
0: Je croise les doigts pour toi aussi. Bonne soirée, merci. Voici Tame Impala dans ma playlist Alsace.

0: On va écouter Alex Warren pour la suite de votre playlist Alsace. Et dans moins de 5 minutes, on revient aussi avec le trafic.
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12: Soyez particulièrement prudents aux abords de la départementale 52. La circulation est impossible actuellement sur place puisqu'un arbre est couché sur la chaussée. Entre Markelsheim et Diebolsheim, les secours sont sur place.
13: Répète après moi, couché ouais, sur la chaussée.
12: Couché sur la chaussée.
13: Eh, pas mal. On dirait les chaussettes de l'archiduchesse. Être couché sur la chaussée. Allez, essayez de le faire aussi dans votre voiture. J'ai un super chiffre du jour pour vous après. Ça nous concerne tous et franchement, c'est hyper intéressant. Ce sera après Jack et Carla dans votre playlist Elsa. C'est tout de suite, c'est Alex Warren. Voici Alex Warren. Bonne soirée.

0: Ah, qu'est-ce qu'on danse à chaque fois dans le studio avec cette musique, elle fait du bien.
1: Ouais, c'est trop bien.
0: Je l'adore.
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0: Et mon petit chiffre. Ah, oh, je l'adore aujourd'hui. Vraiment. 10 secondes, Martin, pour trouver à quoi ça correspond, ce chiffre. Vous aussi, vous jouez dans votre voiture. C'est le chiffre 8. Allez.
1: 8 personnes ?
0: Non.
1: 8 euros ?
0: Non.
1: 8 minutes ?
0: Non.
1: 8 kilos ?
0: Oui.
1: 8 kilos, c'est le poids d'un chocolat ?
0: Non.
1: Une confiserie ?
0: Non. Mais c'est dans la nourriture ? 8 kilos, non.
1: Un burger ?
0: Non. C'est 8 kilos de beurre.
1: Ouais.
0: Consommé par an par Français. C'est ce que les Français consomment par an.
1: Alors, je
0: ne
1: me rends pas compte si c'est beaucoup ou pas.
0: 8 kilos. Bah, pour te donner un ordre d'idée, c'est seulement 2 kilos pour un Américain. Donc nous, on consomme 4 fois plus de beurre que les Américains.
1: Ah oui, quand même.
0: Et pourtant, ce qui est complètement dingue, c'est malgré cette passion beurre pour les Français, la France affiche des taux de mortalité cardiovasculaire un des plus bas du monde.
1: Ah d'accord.
0: Donc c'est ce que les scientifiques appellent le French paradox.
1: Ouais.
0: Alors c'est quoi notre secret? C'est peut-être le petit vin rouge qui va avec. Non, pas du tout. Non, notre façon de prendre le temps de déjeuner au lieu d'avaler un burger debout par exemple, en fait tout simplement c'est la manière dont on mange dans sa globalité. Comme quoi c'est pas juste parce que tu mets du beurre dans tes aliments que tu auras plus de risques d'avoir des maladies, puisque les Américains en mettent beaucoup moins que nous et ils ont beaucoup plus de maladies cardiovasculaires que nous. Donc je trouvais ça hyper intéressant. Donc c'est la prochaine fois que vous prenez une tartine et que vous mettez votre beurre demi-sel, vous direz je ne crains rien.
1: Ah oui, d'ailleurs, ça c'est le grand débat. Demi-sel ou doux?
0: Moi je préfère doux. Moi je suis doux.
1: Ah non.
0: Moi je suis doux, mais les vrais mangeurs de beurre, ils sont demi-sel, je sais.
1: Bien sûr.
0: Mais oui, mais moi je mets de moins en moins de sel dans mes aliments, donc dans le beurre non. Non, jamais de la vie.
1: C'est parce que c'est ton caractère, t'es douce.
0: Voilà, exactement. Et toi, t'es un peu salé.
1: Voilà, exactement.
0: On écoute Tom Gregory tout de suite dans votre playlist Alsace.

0: bonne soirée sur Top Music. On fait le point sur la météo dans la région juste après l'actu en moins d'une minute avec Martin.
1: Une première Française testée positive à l'antivirus. Information communiquée par Stéphanie Ries, la ministre de la Santé. Elle se trouvait à bord du bateau MV Ondus qui a accosté au large des Canaries ce week-end. Au total, 9 personnes se trouvant à bord de l'embarcation ont contracté ce virus dans le monde. C'est le plus faible niveau depuis 2017. Il y aura 58 000 personnes embauchées par les entreprises du Grand Est d'ici la fin de l'année. C'est ce qui ressort de la dernière enquête de France Travail. Athènes, Soultz-sous-Forêt, Betschdorf, autant de communes du nord de l'Alsace touchées par d'importantes inondations. Mais c'est à Aschbach qu'il y a eu le plus de dégâts hier avec 1,50 m d'eau dans certains logements. En tennis, le tableau des internationaux féminins de Strasbourg s'étoffe. La première joueuse du top 10 mondial a enfin été annoncée. Il s'agit de la Canadienne Victoria Mboko, 9e mondiale.
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0: Des éclaircies demain matin et très nuageux l'après-midi. Pas de pluie en revanche prévue. On démarre la journée avec 2 degrés à Niederbronn-les-Bains, Molsheim et 3 à Célestat. L'après-midi, 13 degrés à Saverne, 14 degrés à Rhinau.
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0: Le tout nouveau Sound of Legend arrive pour la suite de votre playlist Alsace. On revient aussi avec le trafic dans moins de 4 minutes.
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1: Ça se passe bien sur les routes en Alsace. Soyez tout de même prudents puisque des rafales de vent ont lieu actuellement, notamment dans le nord de l'Alsace, et peuvent causer quelques dégâts sur certains axes routiers.
0: Avec toi Martin, dans moins de 4 minutes, on va jouer au qui a dit. Tu vas nous donner une phrase à nous de trouver qui l'a prononcée, dans quel contexte. Mais d'abord voici Alex Hepburn dans votre playlist Alsace, et tout de suite c'est Sound of Legend, le tout nouveau San Francisco.

0: Bonne soirée sur Top Musique.
1: Le qui a dit le principe, je te donne une phrase Estelle, vous jouez de votre côté et toi Estelle t'essayes de trouver qui l'a prononcée.
0: Oui.
1: Qui a dit cette phrase ? Il prend la place d'un journaliste. De qui parle-t-on ?
0: Ouh, on en a beaucoup parlé la semaine dernière de
1: tu
0: ça.
1: Tu vois de qui il s'agit ?
0: C'est lié à la Coupe du Monde de football.
1: Ouais.
0: Et c'est un youtubeur.
1: Allez, petit indice.
0: Allez.
2: Aujourd'hui, je suis avec Lina, une championne de calcul mental et je vais essayer de la battre sur sa propre discipline.
0: Mais c'est qui déjà, comment il s'appelle?
1: Ah, tu l'as pas? Ouais, non. C'est Michou. Exactement. C'est voilà. La voix de Michou.
0: Okay.
1: Le célèbre youtubeur aux presque 11 millions d'abonnés est au cœur d'une vive polémique, comme tu le disais, puisque M6 a présenté son dispositif que la chaîne va déployer à l'occasion de la Coupe du Monde en Amérique du Nord. Et M6 a décidé de recruter Michou pour cet événement. Donc, le youtubeur qui sera en fait au bord du terrain lors des matchs de l'équipe de France. Il s'occupera en fait du contenu digital. Donc, il fera des commentaires sur des petites stories. Il va filmer des séquences, les insides, tout ça sur les réseaux sociaux uniquement d'M6. Hein. Ce ne sera pas à la télévision, uniquement sur les réseaux sociaux. L'idée d'M6, c'est évidemment de recruter de jeunes spectateurs pour les ramener ensuite vers les matchs à la télé. Sauf que dans le milieu du journalisme sportif, ça passe pas du tout.
0: Bah, tu m'étonnes.
1: Beaucoup reprochent à la chaîne de faire appel à un non-spécialiste, de piquer la place à un journaliste, que ça se fait au détriment des jeunes journalistes qui sortent d'école, qu'ils auraient pu recruter de jeunes journalistes, enfin bref. Ça a été extrêmement critiqué et Michou a répondu ce week-end en disant qu'il était fan de foot depuis longtemps, qu'il n'avait pas la prétention de faire du journaliste, qui n'était pas forcément légitime, mais que c'était une opportunité de dingue qu'il ne pouvait pas refuser. Quoi.
0: Oui, et je le comprends aussi. Mais toi et moi, on a été tous les deux dans des écoles de journalisme et quand tu es dans une école de journalisme, tu sais que tous les mecs... qui sont dans ta classe, ils veulent être journalistes sportifs.
1: En plus sur une Coupe du Monde de foot.
0: Donc effectivement, je comprends que ça grince des dents de tous les côtés parce que c'est un rêve de...
1: Bah, à la place de Michou, on aura accepté.
0: Ouais.
1: Et en même temps, effectivement, je peux comprendre que pour des jeunes journalistes, une Coupe du Monde de foot, c'est que tous les 4 ans en plus. Enfin, tu vois, les places sont chères.
0: Non, c'est terrible. C'est, franchement, bah, je comprends le problème.
1: La petite polémique.
0: Je comprends la petite polémique et en même temps, à la place de Michou... Je comprends aussi qu'il n'ait pas pu refuser, c'est une opportunité. En fait, finalement, c'est M6 qui a déconné hein, dans cette histoire. Hein.
1: Non, pour résumer, c'est vrai. C'est vrai,
0: bah non, mais c'est ça, c'est pas de la faute de Michou ou de qui que ce soit d'autre, c'est ceux qui lui ont proposé. On écoute tout de suite Angèle et Justice pour la suite de votre playlist Alsace. Dites-nous, hein, n'hésitez pas, envoyez-nous un petit message pour nous dire ce que vous pensez de cette polémique, vous. On revient aussi avec le trafic dans 5 minutes. Et très bonne soirée sur Top Music. On reste avec vous jusqu'à 19h.

0: Ça se passe bien sur les routes en Alsace, il n'y a rien à signaler.
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2: Sur Top Music, on fait le point sur la météo juste après l'actu en moins d'une minute avec Martin.
0: Le Premier ministre Sébastien Lecornu vient donner à l'instant des nouvelles de cette première Française testée positive à l'hantavirus. Elle se trouve dans un service de réanimation dans un état stable. Elle se trouvait à bord du bateau MV Ondus qui a accosté au large des Canaries ce week-end. Les quatre autres cas contacts identifiés en France ne présentent pas pour l'heure de symptômes. Une fusillade a fait deux morts et plusieurs blessés dans le quartier des Moulins à Nice cet après-midi. Il pourrait s'agir d'un règlement de compte sur fond de trafic de stupéfiants. La cour d'assises du Bas-Rhin juge depuis ce matin un homme de 42 ans pour le meurtre présumé d'une prostituée bulgare à Strasbourg il y a 13 ans. Et puis en football, Mike Penders fait partie des portiers nommés dans la catégorie meilleur gardien de Ligue 1 au trophée UNFP. Ce soir, cérémonie qui se déroule à 19h45 sur Prime Video.
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2: Des éclaircies demain matin et très nuageux l'après-midi. Pas de pluie en revanche prévue. On démarre la journée avec 2 degrés à Niederbronn-les-Bains, Molsheim et 3 à Célestat. L'après-midi, 13 degrés à Saverne, 14 degrés à Rhinau.
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2: Il est 19h. Au revoir Martin.
0: On va rester là demain.
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Bonsoir tout le monde, bonsoir les amis, bienvenue dans la Top Family. Une Top Family avec une invitée spéciale aujourd'hui. Vanessa Paradis sera avec nous jusqu'à 21h à l'occasion de son concert vendredi au Zénith de Strasbourg. Voici Oria sur Top

Bonne soirée sur Top Music. Vanessa Paradis sera en concert vendredi au Zénith de Strasbourg et dès 19h30, elle sera notre invitée avec Roland dans la Top Family. Souvenez-vous, le premier tube de Vanessa Paradis, c'était Joe le Taxi.

0: Vanessa Paradis, invitée spéciale de la Top Family, aujourd'hui jusqu'à 21h sur Top Music.
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0: Bonne soirée sur Top Music. Le 15 mai prochain, on a tous rendez-vous au Zénith Europe de Strasbourg pour y retrouver une artiste qui est dans notre cœur depuis bientôt 40 ans. C'est Vanessa Paradis et Vanessa est avec nous ce soir dans la Top Family. Bonsoir Vanessa.
1: Bonsoir Erwan, bonsoir Roland.
2: Bonsoir Vanessa.
0: Hormis les concerts et les tournées dont on va parler, l'Alsace, Strasbourg, Colmar, la Route des Vins, c'est une région que tu connais un peu, très bien ou pas du tout?
1: Bah, un peu forcément, puisque grâce aux tournées, on voyage, quoi. Et puis j'ai des amis de votre région, et puis je sais pas, tout ça, oui, je connais un peu, je peux pas dire très bien.
0: Y a-t-il un souvenir d'un concert au Zénith de Strasbourg, à la Laiterie ou à la Foire au Vin de Colmar qui te revient comme ça ou pas forcément?
1: Concert à Strasbourg, bah ouais, c'était, je crois que c'était très beau. C'est pas facile toujours de se rappeler. En fait, c'est ça qui est beau aussi dans les concerts, c'est que, en fait, j'ai envie de me contredire. J'allais dire, c'est que on oublie où on est, mais en fait, il y a quand même des concerts qui restent magiques, et donc du coup, on se rappelle exactement où on était, où est-ce qu'on était pour les concerts magiques. Et je pense que j'ai peut-être eu la chance d'en avoir un à Strasbourg.
0: Reste avec nous, Vanessa. On a la chance de t'avoir dans la Top Family jusqu'à 21h, et on va en profiter tous ensemble sur Top Music.
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0: Alors la tournée qui passe par le Zénith de Strasbourg le 15 mai s'appelle Vanessa Paradis en concert, tout simplement. Ça sera un mélange entre les titres du dernier album et tes grands classiques.
1: Il s'articule autour effectivement d'anciennes chansons et de nouvelles chansons. En tout cas, comment dire, c'est un spectacle très musical. C'est pas, il y a pas de spectacle, il y a pas de show, il y a pas de cascade ni de danseurs. Il y a des musiciens et musiciennes et moi, et puis il y a quelques décennies de chansons que on connaît forcément, en fait. Qu'on aime ou qu'on n'aime pas, on les a forcément entendues. Vous voyez ce que je dirais? Donc, à la finale, enfin, je trouve qu'en vieillissant, on finit même par aimer les choses qu'on n'aimait pas forcément dans sa jeunesse, parce que, bah, il nous rappelle le bon vieux temps.
0: Et le bon vieux temps, c'était ça.

0: Alors, il y en a un qui connaît bien les concerts de Vanessa Paradis, c'est Roland. Roland, combien de fois t'as vu Vanessa en concert et qu'est-ce que ça te fait ressentir à chaque fois?
1: Alors Vanessa, moi je suis très émue de pouvoir te parler aujourd'hui parce que je te suis depuis le début de ta carrière. Je t'ai vu une dizaine de fois en concert, les arènes de Béziers, l'opéra de Versailles par exemple. Et ce que j'ai retenu chaque fois, c'était c'est toujours hypnotique, c'est toujours enivrant, c'est un moment qui est juste suspendu comme ça. Tu apportes une énergie incroyable sur scène, vraiment. Et on ressent ça quand on est dans la fosse. Les gens sont autour de toi, tout le monde danse, etc. Il y a aussi beaucoup d'amour, de douceur. T'es hyper proche du public. Il y a beaucoup de délicatesse. Donc je suis vraiment, vraiment, et je suis super contente de pouvoir te voir bientôt à Strasbourg une autre fois.
2: Ah oui, dis donc, c'est pas du tout un accent de Strasbourg que tu as là, Roland. J'adore, c'est beau, ça chante.
1: Exactement.
2: Exactement, mais ça me fait tellement plaisir ce que tu viens de dire. Ça me fait trop plaisir, ça me touche beaucoup. Merci beaucoup.
1: Et c'est totalement sincère en plus. Merci à toi.
2: Non mais vraiment, ça fait plaisir. Oui, c'est vrai que en fait, c'est ce que tu viens de décrire, c'est exactement ce que j'espère. C'est ce que j'espère, c'est qu'on s'enivre, c'est qu'on danse, c'est qu'on chante, c'est qu'on s'oublie, c'est qu'on partage de l'amour, c'est qu'il y ait une trêve dans le quotidien pas souvent facile des gens dans le quotidien mondial aussi qui est encore moins facile, et que le fait d'aller dans un concert, eh ben je trouve c'est fait pour oublier, c'est fait pour se faire du bien, c'est fait pour s'évader et voilà, donc j'espère fort que ça va se passer.
0: On va vivre un moment magique avec toi au Zénith Europe de Strasbourg vendredi, Vanessa, et celui qu'on vit ce soir est déjà extraordinaire. Vanessa Paradis dans la Top Family jusqu'à 21h sur Top Music.
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2: Merci de passer votre soirée avec Top Music. Le retour de Vanessa Paradis après une petite pause dans la Top Family. C'est jusqu'à 21h pour son concert au Zénith de Strasbourg ce vendredi. Et dans l'immédiat, la suite de votre playlist Alsace avec Alex Warren sur Top Music.

Merci de passer votre soirée avec Top Music. Invité spécial dans la Top Family. Aujourd'hui, c'est un privilège, une chance qu'on a avec Roland, puisqu'on est avec Vanessa Paradis depuis 19h et jusqu'à 21h. C'est à l'occasion de ton concert vendredi au Zénith de Strasbourg. Vanessa, on y sera avec Roland, bien sûr, et on allumera les lampes de nos téléphones quand il y aura ce morceau.

0: Alors il n'y a pas que Roland dans ton public. Aujourd'hui, ton public va de 7 à 77 ans. Tu l'as vu changer, évoluer également au fil du temps?
1: Oui, forcément. C'est-à-dire, ma première tournée, c'était en 93, j'avais 20 ans et la plupart des gens dans la salle avaient 20 ans. Aujourd'hui, il y a quand même des gens qui ont 20 ans, il y en a même des plus petits parce que, en fait, je pense qu'il y a des gens qui sont venus me voir en concert il y a très longtemps puis qui sont devenus parents et qui aujourd'hui amènent leurs enfants. Donc, il y a aussi des gens très jeunes dans le public. Mais sinon, il y a un petit peu de tous les âges, quoi. Vraiment, il y a des jeunes, des vieux. Et au bout du compte, ça compte plus du tout. Vraiment, quoi. Parce qu'en fait, la musique, elle transforme les gens. Il y a des gens qui ont l'air très sages, très sérieux, et vous leur mettez de la musique, puis tout d'un coup, ils éclosent comme des fleurs, et puis il y a des personnalités qui peuvent, des personnalités très différentes, très expansives qui peuvent sortir d'un concert, parce que la musique, elle transforme, elle transperce, elle transforme, ouais.
0: Ça sera de 7 à 77 ans, vendredi, dans la fosse, dans les gradins, le concert de Vanessa Paradis. Également notre invité avec Roland ce soir jusqu'à 21h dans la Top Family.
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0: Vanessa Paradis en concert, c'est le 15 mai au Zénith de Strasbourg. Ce concert, c'est aussi la tournée de l'album Le Retour des Beaux Jours, sorti le 10 octobre. Comment tu peux présenter cet album à quelqu'un qui l'a pas encore écouté?
1: Alors cet album, c'est un album que j'ai eu la chance de faire avec Étienne Dao et Jean-Louis Pierrot. Et c'est un album de pop, de variété française, mais dans lequel il y a beaucoup de sonorités soul, très cher à mon cœur et au cœur de d'Étienne Dao. On est devenus amis et on a toujours partagé ce goût de la soul music ensemble. Donc l'album, il est extrêmement teinté de ça, dans les cuivres, dans les chœurs, dans les cordes, dans certains arrangements. Et puis aussi, j'aime bien danser, donc c'est vrai que j'avais envie que le disque, il est des morceaux dansants, mais qu'il est aussi évidemment des morceaux tranquilles, et que on l'a construit, même si aujourd'hui les gens écoutent les disques, enfin ils écoutent plutôt les chansons qu'ils choisissent par-ci par-là. Moi, j'aime écouter les albums comme un album, même si après évidemment je réécoute les ou la chanson que je préfère plusieurs fois. Mais c'est un disque aussi qui est très cinématographique. Il a été construit comme ça, avec une intro et puis un voyage dans les chansons et puis un climax, et puis après ça redescend tranquillement, et il y a un peu comme presque une boucle entre l'intro du disque et la fin de la dernière chanson. Il y a quelque chose qui est vraiment comme un voyage ou un roman ou un film, parce qu'il y a aussi beaucoup de bruits sonores. Moi, j'aime les bruits de la vie, de la nature surtout, mais aussi les bruits de la ville, quoi. Il y a des cloches, il y a plein de choses comme ça. Et voilà, je dirais que c'est un album dont je suis très fière. On a beaucoup, beaucoup, beaucoup travaillé cet album. Et je trouve que ça se voit dans le résultat.
2: On continue de parler de cet album et de présenter ton concert vendredi au Zénith Europe de Strasbourg jusqu'à 21h dans la Top Family. Merci d'être avec nous, Vanessa.
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0: Les épines du cœur, Vanessa, l'amour, oui, ça guérit les blessures du passé. C'est un peu ça la chanson ou pas? C'est comme ça que je l'ai compris.
1: Ah, mais je peux pas vous donner tort, en fait. C'est vous qui avez raison, et puis votre voisin qui pense le contraire, il aura raison aussi. C'est ça qui est bien avec les chansons, c'est que on se les attribue et que les textes ont l'air de nous parler personnellement, alors que c'est peut-être un peu mon histoire que je raconte, mais voilà quoi. Moi, j'ai pensé en fait à quelqu'un qui n'est pas toujours à quelqu'un qui a besoin de réconfort et qui en fait est mon réconfort à moi. C'est cette personne qui m'enlève les épines de mon cœur, vous voyez. Mais donc c'est un, en tout cas c'est ça que ça veut dire. Ça veut dire que l'amour est un médicament, oui, bien sûr.
2: Dans cet album, t'évoques entre autres l'amour, le deuil, la résilience et le passage du temps. À part l'amour, qui est un sujet universel, et les autres thèmes, ils étaient importants pour toi aujourd'hui?
1: Ben bien sûr, on met que des choses importantes dans un disque. Enfin, je peux pas parler au nom des autres, mais forcément, bien sûr. Enfin, moi, je conceptualise pas un disque en me disant les gens ont besoin d'entendre ça, les gens veulent entendre ci ou ça ou quoi. En fait, moi, je fais un album au départ très égoïstement pour chanter et entendre ce que moi j'aime et ce que je suis capable de faire aussi, parce que j'aime le rap, mais je rappe pas, ou j'aime le gospel, je chante pas du tout comme une chanteuse de gospel. Donc, mais en tout cas, je mets tout ce que j'aime, je mets beaucoup de ce que j'aime et qui après, comment dire, que je m'attribue. Donc ça finit par pas forcément ressembler à mes inspirations de départ, mais en tout cas on les sent dedans, on peut les retrouver quand même.
0: Et nous, on va te retrouver dans moins de 5 minutes une dernière fois pour ce soir dans la Top Family. Merci beaucoup d'avoir été avec nous, Vanessa. Ça continue sur Top Music
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Eric Jeuneté arrive pour la suite de votre playlist Alsace sur Top Music et dans la Top Family. On a eu une invitée spéciale aujourd'hui. Elle est toujours avec nous au téléphone d'ailleurs. Vanessa Paradis, à l'occasion de sa venue au Zénith Europe de Strasbourg. Ça sera ce vendredi pour nous présenter, entre autres, le retour des beaux jours, ton 8e album, Vanessa. Il y aura aussi, bien sûr, des classiques et des extraits de cet album comme bouquet final.

0: La famille, ta famille est fortement présente sur cet album. Il y a des petites collaborations avec tes enfants. Et puis, il y a un titre qui rend hommage à ton papa aussi. La famille, ça a toujours été important. Ça a toujours été un équilibre pour toi.
1: C'est très important. C'est aussi parce que j'ai la chance d'avoir une famille magnifique. J'ai vraiment eu du bol d'être tombée chez eux, quoi. Parce que, voilà, tout le monde ne peut pas dire la même chose. C'est toujours un peu, c'est souvent compliqué, les familles. De toute façon, il n'y a aucune famille parfaite, quoi. Il y en a des plus difficiles que d'autres, quoi. Mais moi, j'ai vraiment eu la chance d'être tombée chez des parents en or, des gens merveilleux. Et donc c'est aussi, je pense, pour ça que la famille, pour moi, c'est très important, parce que je retrouve toujours de l'amour et du réconfort auprès d'eux. Donc voilà, je suis consciente de pouvoir dire ça, parce que je suis tombée sur eux et pas sur d'autres. Et oui, c'est important, bien sûr, c'est très important pour moi.
0: Alors, tous les titres de l'album Le Retour des Beaux Jours et les tubes incontournables de Vanessa Paradis, ce sera le 15 mai au Zénith Europe de Strasbourg. On va terminer plus léger en deux petites minutes avec des questions du quotidien. Bye Roland.
2: Quel est ton artiste coup de cœur en ce moment?
1: Mon artiste coup de cœur, Noga RS.
2: La dernière série ou le dernier film qui t'a vraiment amené?
1: The Brutalist.
2: Une obsession culinaire ou en tout cas un plat que t'aimes bien manger en ce moment?
1: Yoï, j'adore manger. Alors, en ce moment, poulet, patates, couscous, choucroute, je dirais.
2: La première chose que tu fais en rentrant chez toi une fois que t'as fermé la porte?
1: J'enlève mes chaussures.
2: L'application utile que tu préfères sur ton téléphone?
1: Radio.
2: Un petit mot pour les auditeurs de Top Music pour les inviter à venir le 15 mai?
1: Oh ben, si vous avez envie de venir chanter et danser avec nous sur des chansons des années 80, 90, 2000, 2010, 2020, venez, ce sera le 15 mai.
0: Merci beaucoup d'avoir été avec nous, Vanessa, ce soir dans la Top Family. On l'a pris comme une vraie chance, comme un vrai privilège. Et tu sais pas à quel point ça a fait plaisir à Roland, l'un de tes plus grands fans, de discuter avec toi ce soir. Merci encore.
1: Merci à vous. Je l'entends d'ici, le sourire de Roland. Ça me fait très plaisir. Merci beaucoup à vous deux.
2: Merci beaucoup, Vanessa.
0: Bonne soirée, Vanessa. Au revoir.
1: Merci, bonne soirée. Au revoir.
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2: Et ce soir encore, on parle de cinéma jusqu'à minuit. C'est Sortir le Soir, j'espère que vous allez bien. C'est Top Musique. Avec vos tubes préférés dans la région, la playlist Alsace, Taylor Swift pour commencer et Carbone. Belle soirée les artistes, c'est Top Musique, il est 21h.

C'était Carbone sur Top Music, Jack et Carla dans un instant, et la boss, c'est Marguerite. Top Gun a 40 ans, et pour fêter cet anniversaire, il revient au cinéma pendant une semaine. Top Gun, évidemment Tom Cruise, après avoir été l'un des meilleurs pilotes de chasse de la marine américaine, Pete Maverick Mitchell continue à repousser ses limites en tant que pilote d'essai. Il est chargé de former un détachement de jeunes pilotes de l'école Top Gun pour une mission spéciale qu'aucun pilote n'aurait jamais imaginée. Top Gun, son anniversaire, pendant une semaine sur les écrans à partir de mercredi.

0: C'était Marguerite.
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0: 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Miles Smith maintenant, Louane juste après avec Conduite. Je vous souhaite une très belle soirée.

C'était Erdoshin sur Top Music. Mantissa, la chanson d'amour dans un instant. Après un mot sur Shao, c'est un film d'animation qui sort mercredi. Il est signé Yashu Hiro Oaki. Dans un monde où humains et sirènes coexistent, Stéphane, un employé de bureau ordinaire, fait la rencontre de Shao, une princesse du royaume des sirènes. Après une demande en mariage à son insu, Stéphane n'a pas le temps de comprendre ce qui lui arrive et doit partager sa vie avec cette fille adorable mais imprévisible. Ça s'appelle Shao et c'est au cinéma à partir de mercredi en Alsace.

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0: C'était Marine sur Top Music.
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0: 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Très belle soirée, dans un instant Daisy et tout de suite c'est Daisy et Théodora pour Mélodrama sur Top Music.

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2: Dans un instant, Sound of Legend, Manon Lisa avec le petit pêcheur et vos tubes préférés dans la région, c'est la playlist Alsace. J'espère que vous passez une belle soirée avec nous. On parle de ciné dans une seconde. Top Music, pile poil 22h.
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1: C'était Manon Lisa sur Top Music. Angèle et Justice dans un instant, après un mot sur Chasse à l'homme, La rivière de rage, de Yunya Sato, le film sort mercredi avec Ken Takakura. Un producteur de Tokyo se retrouve faussement accusé de vol par plusieurs personnes. Il est alors contraint de fuir. Une traque intense s'ensuit, menée par le détective Yamura, tandis qu'il tente de prouver son innocence et de découvrir qui l'a piégé. Chasse à l'homme, La rivière de rage, c'est mercredi au cinéma en Alsace.

C'est Top Musique que vous écoutez avec beaucoup d'Alsace dedans, Claudio Capéo à l'instant, M. Pokora dans une seconde. Après un mot sur l'éco-musée d'Alsace qui est organisé comme un village alsacien du début du XXe siècle. En tant que musée de France, il présente une collection exceptionnelle de bâtiments et d'objets du quotidien et participe à la transmission des gestes et des savoir-faire artisanaux. Situé à Ungersheim, commune en transition, c'est également un véritable acteur pour la préservation de l'environnement. 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

c'était Alex Warren sur Top Music. Et maintenant, on parle d'un film important qui sort mercredi. Les 11 derniers jours de Samuel Paty, ça s'appelle L'Abandon. Mercredi au ciné, le film est signé Vincent Garenc avec Antoine Reinhardt dans le rôle de Samuel Paty. Emmanuel Berco également au programme. Ça se passe le 16 octobre 2020. Samuel Paty, professeur d'histoire-géographie, est assassiné à la sortie de son collège. À la lumière des enquêtes et des procès, ce film revient sur ses 11 derniers jours de l'engrenage qui a conduit à sa mort tragique. L'Abandon, c'est au cinéma à partir de mercredi en Alsace.

C'était Milky sur Top Music. Voici Ed Sheeran, Alicia Keys dans un instant. Après un mot sur Roman Dodwick qui explose littéralement grâce à ses vidéos. Il a aujourd'hui 5 millions d'abonnés sur TikTok, des vidéos humoristiques où il parle de sa vie d'ado, de crush, des parents, les situations du quotidien. 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
2: Sam Felt et Adele avec Hello. Très belle soirée les artistes, c'est Top Musique que vous avez choisi. Il est 23h, on va parler aussi de cinéma avec l'un des films importants qui sort cette semaine, en plein Festival de Cannes.

C'était Adèle sur Top Music avec Hello. Et voilà un film très attendu, histoire parallèle d'Asghar Farhadi avec Isabelle Huppert, Virginie Efira, Pierre Ninet, Vincent Cassel. Énorme casting, voici l'histoire en quête d'inspiration pour son nouveau roman. Sylvie espionne ses voisins d'en face quand elle engage le jeune Adam pour l'aider dans son quotidien et ignore que celui-ci va bouleverser sa vie et son travail. Histoire parallèle, c'est ce mercredi au cinéma. Et maintenant sur Top Music, voici Teddy Swims. Très belle soirée.

C'était Sum 41 sur Top Music. Shakira, Charlotte Cardin et puis aussi Imagine Dragons dans un instant. Après un mot sur un événement incontournable, la 44e édition du Fun Car Show d'Ilzac, les 23, 24 et 25 mai. 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

C'était sombre à l'instant sur Top Music. Et sur les écrans cette semaine, c'est le retour de Javier Bardem dans L'être aimé, un film présenté à Cannes et signé Rodrigo Sorogoyen. Réalisateur mondialement célèbre, Esteban Martinez revient en Espagne pour tourner son nouveau film. Il en offre le rôle principal à une jeune actrice inconnue, sa fille, qu'il n'a pas vue depuis 13 ans. Ça s'appelle L'être aimé avec Javier Bardem et c'est au cinéma à partir de mercredi.

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1: C'était Christophe Maé sur Top Musique avec la Lune. 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Voici Joe, mais aussi Time Machine 1985, Bormine juste après pour atteindre minuit. On se retrouve demain à partir de 21h. Salut les artistes, faites gaffe à vous, à la démocratie et à la planète. Salut.